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Un énorme bonjour à vous tous, fidèles auditeurs de la 93.5 FM et à vous qui nous suivez partout dans le monde sur la www.gabanews.com.

0 66 21 91 16, c'est le numéro de téléphone pour être avec nous ce matin. Envoie ton message, passe à l'antenne, fais ta dédicace, commente ton son préféré et dis simplement bonjour.

0: 2191-16, c'est le numéro de téléphone pour être avec nous ce matin. La ligne est ouverte, le micro est chaud et l'ambiance est déjà bouillante. Bonjour le Gabon, bonjour Libreville, Port Gentil, Franceville, Oyen, Panam, Mounana, Mekambo, Chibanga, Mouila. Bonjour et bon réveil matinal. La première auditeur au bout du fil, on va le prendre. Allô?
1: Oui, allô?
0: Allô?
1: Oui, bonjour.
0: Bonjour.
1: Comment allez-vous?
0: Ça va très bien, bon réveil matinal.
1: Merci, pareil à vous. Juste un bonjour, salut. Mon maman, le plus beaucoup.
0: D'accord.
1: Madame Anne-Marie, que Dieu l'accorde encore une grâce, plein de bénédictions.
0: Bon réveil matinal, Madame Anne-Marie.
1: Oui. Et un bonjour à tous les transporteurs, les routiers, transporteurs, plombements en général. Et bonjour à Monsieur Massirou, à Monsieur Cyprien, à Madame Soleil, à Monsieur la très longue réflexion, Papa Mba, l'homme d'Akanda. Sans oublier, c'est Rinaldi.
0: Monsieur Rinaldi, oui.
1: Je voudrais faire une commande d'un son.
0: Allez-y.
1: Oui, la route ne tue pas.
0: La route ne tue pas.
1: Oui, merci, je suis à l'écoute.
0: Reste à l'écoute, monsieur Rinaldi. 0-70-21-91-16, c'est le numéro de téléphone pour être avec nous. Faites comme monsieur Rinaldi ce matin, appelez ou envoyez un message au 0-66-21-91-16. Pensée spéciale ce matin, ceux qui sont déjà debout au travail, aux chauffeurs, aux chauffeuses, aux commerçants, aux commerçantes, aux courageux et courageuses de la première heure. Bonjour et bon réveil matinal, comme ça on a un bâton, ton papa présent, aux familles qui accueillent la vie, bonjour et bon réveil matinal. On pense également aux familles qui sont en deuil, hein, que l'esprit de consolation soit avec vous. Bonjour et bon réveil matinal aux malades, force et courage et prompt rétablissement. À vous, à ceux qui cherchent un emploi, ne lâchez rien, à ceux qui se font silence, bien évidemment vous également, vous n'êtes pas seul, on est avec vous sur la 93.5 FM, donc ne lâchez rien. Ne lâchez rien. Et oui, on pense également au papa démissionnaire et aux mamans démissionnaires. La justice et la vie vous regardent. Et nous aussi sur la 93.5 FM, on vous regarde. Bonjour à la République gabonaise, bonjour à la justice gabonaise et bonjour à toi qui est connecté chaque matin, qui n'appelle pas, qui n'écrit pas, mais qui est toujours connecté. Et bonjour et bon réveil matinal. Vous êtes bien sûr la 93.5 FM ou sur notre site www.gabonnews.com. Bonjour comme ça, monsieur Jean-Félix, notre bel étalon de la 93.5 FM. Bonjour comme ça, monsieur Ndong, notre francophone. Bonjour à monsieur Lambert, monsieur Ndoman de Malam Salam. Bonjour à monsieur Simon, l'apôtre Simon. Bonjour et bonjour matinal, monsieur Guy Desplanches. On vous attend aujourd'hui hein, pour donner la bonne réponse. Bonjour et bonjour matinal, comme ça, qui le président Saga, bonjour. Bonjour et matinal, monsieur Frédéric et toi. Monsieur de la longue réflexion, bonjour. TG161, bonjour. Bonjour et bonjour. Réveil matinal comme ça également aux plus jeunes. Bonjour monsieur Stan, bonjour petit Mitogo, petit Pasco, bonjour et bon réveil matinal. Bonjour à monsieur JB, monsieur Igor, bonjour. Bon réveil matinal à la voix de la Noya. À Jojo, Johnny le panneau, bonjour et bon réveil matinal. Le piano ou le panneau? Bonjour et bon réveil matinal comme ça à qui? À monsieur Yannick, à l'auditeur qui ne rate jamais son émission, bonjour. Bonjour comme ça à monsieur Bam le Nordiste, bonjour également à qui? Bonjour à l'auditeur silencieux.
2: Ah ouais.
0: Le duc de Ndende, bonjour et bon réveil matinal. Bonjour et bon réveil matinal à maman, la fidèle auditrice, la Rémi Del Oro. Bonjour et bon réveil matinal. Bonjour comme ça, Yves la toute douce. Bonjour à Madame Marie-René, Miss Cyrielle, Miss Anaïs, Miss MP. Bonjour et bon réveil matinal, Miss Andrea. Et Bonjour comme ça, Sarah et sa soeur, on n'oublie pas Tantine Flore. Bonjour et bon réveil matinal, Madame C, Madame Karine, Madame Chantal, Madame Aline. Bonjour, Madame Karine, Madame Mireille. Bonjour et bon réveil matinal. Monsieur Michel, bonjour. Monsieur Jean-Claude, bonjour. Monsieur Kevin, bonjour et bon réveil matinal. Papa Diallo, bonjour et bon réveil matinal. Bonjour et bon réveil matinal comme ça à qui? Bonjour et bon réveil matinal à monsieur Martial du côté, monsieur Martial de là où vous vous trouvez, hein, je sais pas là où vous êtes en ce moment. Bonjour et bon réveil matinal. Bonjour comme ça et bon réveil matinal à qui? Bonjour et bon réveil matinal à monsieur John Fitzgerald. Bonjour, bon réveil matinal. Monsieur Luc, bonjour, ça va bien? Bon réveil matinal. Monsieur Eric Beck, bonjour et bon réveil matinal. Monsieur Dao, bonjour, Nangadef, j'espère que ça va bien ce matin. Monsieur Jean-Narcisse 2006, bonjour et bon réveil matinal. Monsieur Bouka, entre parenthèses, papy, bonjour, bon réveil matinal. Monsieur Mayombo, bonjour et bon réveil matinal quand même. Monsieur Renaldi, bonjour encore à vous. Madame Anne-Marie, bonjour et bon réveil matinal. Madame Mounia, bonjour, bon réveil matinal. Monsieur Patrick, le taximan, monsieur Patrick Laurent également, bonjour et bon réveil matinal. Monsieur Jean depuis OIM, bonjour et bon réveil matinal. Vous êtes bien comme ça sur la 93.5 FM, hein, vous êtes bien là sur la grande matinale, votre émission qui met du baume dans votre cœur ce matin. Venez appeler au 066 21 91 16 et rentrez dans cette belle ambiance avec nous ce matin. Bonjour à Tontinati, la précieuse de l'éternel, la sirène de Mongolie. Bonjour et bon réveil matinal comme ça à monsieur Yves Blessing de là où il est. Il n'a pas mis le casque, lui vraiment c'est vraiment... Ah, c'est pas grave. Bonjour et bon réveil matinal comme ceci à Haute-Valienne, la prophétesse. On n'oublie pas comme ça le maestro de la gloire glorieuse, Marley. Marley, bonjour, excuse-moi. Bonjour comme ceci à monsieur Daniel. Bon réveil matinal.
3: Bon réveil matinal à tous et à tous. Je vous connais déjà très câblé sur la grande matinale et nous vous souhaitons un bon réveil matinal. On ne va pas oublier de saluer l'équipe. Marley déjà sur les platines. Haute-Valienne, sans oublier Miss Couleur Café déjà là avec ses couleurs d'arc-en-ciel pour pouvoir apporter encore un peu plus de bonne humeur dans vos demeures ainsi que dans vos cœurs. Je veux simplement encore m'ajouter à ce qu'elle a déjà pu dire ce matin. C'est pour vous souhaiter un bon, bon et très, très, très bon réveil matinal à tous et à tous. Toute la joie, l'énergie et ainsi que la force pour pouvoir commencer cette belle journée bien que tant morose. Oui, ça sent les vacances, c'est déjà tracé dans les cieux, sur les nuages et dans l'atmosphère même, mais cela ne va pas te permettre de rester sur ton lit, mais lève-toi tout simplement et commence déjà à te préparer et à te rendre à ton lieu de travail ou dans cette activité que tu tiens véritablement à cœur. Un bon réveil matinal à tous les matineux qui sont déjà dans leurs différents bureaux. On va pensez comme ça aux transporteurs qui sont déjà dans leur véhicule. Monsieur Mawangu, quelque part dans Libreville, dans le grand Libreville. Bon réveil matinal à toi. Bon réveil matinal aussi à toutes ces femmes qui sont déjà devant leurs étals, dans leur bureau, devant à ce moment leur pile de dossiers. Comment commence la journée ce matin, cette matinée? Nous vous étons en réveillant par ces belles mélodies, mais vous aussi, vous avez la capacité quand même, le moyen de pouvoir appeler au 066 21 91 16 pouvoir encore souhaiter un bon réveil matinal à un être cher, un être spécial, pourquoi pas souhaiter aussi un joyeux anniversaire et à nous apporter aussi ce dont vous avez besoin, oui, parce que quelque chose se partage sur la 93.5 chaque matin, c'est la grande matinale.

0: 06 21 91 16, c'est le numéro de téléphone pour être avec nous ce matin. Allô.
1: Allô, bonjour madame Nati.
0: Bonjour.
1: Là, je suis un peu occupé là. Je voulais que vous saluiez le vénérable sénateur de Mbadi là.
0: Bonjour à vous, le sénateur.
1: Vous lui donnez aussi un bonjour le matin, c'est un client.
0: Ah, le sénateur de Mbadi. Hein.
1: Seulement le monsieur de Mbadi, bonjour.
0: Bonjour monsieur Mbadi. Hein. Bonne matinée à vous, monsieur Mbadi. Hein. Je crois Mbadi, c'est Mbadi.
2: Monsieur le sénateur de Mbadi. Mbadi, c'est mon
0: bonjour. Bonne matinée à vous, monsieur.
2: Bon, revient matinal aussi à vos clients, monsieur la longue réflexion. On ne va pas oublier de saluer monsieur Ndon qui était déjà fait. Bon, revient matinal à monsieur Doug Saga. Bon, revient matinal à monsieur Stan, à monsieur Melchior, à monsieur Joël. Un bon revient matinal aussi au Molvillois. On ne va pas oublier de saluer l'homme de Tubanga, l'homme de Dubinda Forêt. Bon, revient matinal à vous. Le radical, comment allez-vous, monsieur Lambert? Comment allez-vous, monsieur Simon? Bon, revient matinal à vous. Un bon revient matinal à l'homme de Lougoué. Un bon revient matinal à monsieur Bouka du côté du deuxième arrondissement, précisément à Cocotier, et toute sa grande famille, à madame Sonia Midianga du côté de Mindoubé 2, son époux monsieur Olivier Midianga. Bon réveil matinal à vous. Bon réveil matinal aussi à madame Diane Ranozino, son époux monsieur Didier Ranozino. Bon réveil matinal aussi et joyeux anniversaire à monsieur Patrick. Ah oui, Bava. Bon réveil matinal encore à vous monsieur Patrick et sa charmante épouse Estelle Bava. Bon réveil matinal à madame Roselyne Goulen. Bon réveil matinal à votre époux l'évangéliste. Bon réveil matinal à monsieur Stéphane. On va pas oublier de saluer aussi monsieur Fernand, monsieur Joël. Oui, il y a la miss aussi Yasmine. Bon réveil matinal à vous. Un bon réveil matinal à monsieur Diallo du côté du derrière l'hôpital. Là, on va pas omettre de saluer madame Mabonga Josienne. Bon réveil matinal à Dimbi Pierre-Brice et son épouse, à monsieur Blanchard et sa fiancée. Bon réveil matinal aussi à monsieur oui, Osvan Martial, c'est du côté du deuxième arrondissement et à tout le deuxième arrondissement. Je vous souhaite un bon réveil matinal, que ce soit dans Kembo, dans Zanyon, dans le sixième arrondissement aussi. Nous vous souhaitons nos civilités ce matin. Bon réveil matinal à vous qui êtes encore couché, à vous qui êtes déjà debout, à vous qui avez la flemme de faire quelque chose. Recevez cette force et cette énergie de pouvoir vous lever afin de pouvoir commencer à agir, car votre corps a besoin d'être mouvementé ici à gauche et à droite afin de retrouver l'énergie nécessaire. On ne va pas omettre de saluer les talons du côté d'Akanda. Bon réveil maintenant à vous, monsieur Jean-Félix et votre charmante épouse. Comment allez-vous? Nous sommes bien sur la 93.5. On repart en musique. Cette belle mélodie, je vais la dédier comme ça à Jenny du côté de Port-Gentil et toute sa grande famille. 066 21 91.

Monsieur Simon, l'homme de la très longue réflexion, Monsieur Mbazine Vinkuna, Monsieur Lambert, président Sanga, Monsieur Diallo, la fidèle auditrice, le Brugène, Monsieur Frédéric et toi, demande-moi Patrick Charfery, Miss Couleur Café, Nati, le radical, le Molvillois, l'homme de Logoué, sans oublier les oubliés, je vais écouter Miss Lolo de Magic System de la part de Monsieur Jean depuis OIM. Je vous suis sur Internet tous les jours. C'est une bonne chose. Une bonne nouvelle aussi, c'est une bonne chose. Monsieur OIM, vous êtes peut-être surpris que je cite la plupart des auditeurs. Je n'appelle jamais, mais je vous suis tous les jours. C'est Monsieur Jean depuis OIM. Bonjour encore à vous, Monsieur Jean depuis OIM. Et c'est noté pour Miss Lolo.

066 21 91 16, c'est le numéro de téléphone pour être avec nous ce matin. On va monter en musique comme ça avec La route ne tue pas. C'est vrai que ça casse un peu l'ambiance, mais bon, c'est une chanson qui vient sensibiliser tous les voituriers et les transporteurs. Donc on va quand même, c'est une commande qu'a fait monsieur Rinaldi, hein, ou monsieur Patrick. En tout cas, on va remonter avec cette chanson qui civilise, voilà, les transporteurs. Et

La route ne tue pas, mais c'est nous qui tuons. Hein, que tu puisses avoir, que tu as 15 ou 25 ans ou un an de conduite, il est important d'être prudent sur la route. Très, très, très important d'être prudent. Merci. Hein, je confonds, c'est monsieur Rinaldi. Je crois que c'est monsieur Rinaldi qui a demandé la route ne tue pas. C'est une très belle demande parce que là, il faut vraiment qu'on revienne là-dessus. C'est essentiel. Ça peut peut-être être aussi une hymne pour tous les transporteurs. Parce que c'est important de savoir, même pas que les transporteurs, tous ceux qui conduisent un véhicule, c'est important de savoir qu'il faut être prudent sur la route, très très prudent. Hein. C'est pas la route qui tue, c'est nous qui tuons. Lorsqu'on se croit être prioritaire alors qu'on a la possibilité de laisser passer pour éviter les accidents, il faut le faire. Vraiment, beaucoup de prudence, beaucoup de prudence. On va remonter en musique comme ça avec Miss Lolo que monsieur Jean Le Puyen a commandé. On va écouter, bon confort d'écoute.

Bon, les Cassaves, c'est pour tous les Cassaviens. Je pense à Ivy du côté de Vendo. Comment te portes-tu ce matin? Bon réveil matinal, dédicace aussi à toi et toute ta grande famille. On ne va pas oublier de saluer aussi Monsieur Guy de Planche qui aime bien aussi ses Cassaves. C'est pour vous, enfin c'est pour vous stimuler encore ce matin pour être dans la forme qu'il faut et pouvoir croquer la vie selon qu'elle arrive. Oui, avec de bonnes intentions, de bonnes valeurs, bien sûr. 066-21-91-16, 066-21-91-16, bien notre numéro de téléphone, c'est pour nous joindre au studio bleu de Gabo News et l'émission c'est le réveil matinal. Un bon réveil matinal à ceux qui sont même hors du Gabon, du côté du Maroc, du Sénégal. On pense à Eva, à Rita aussi du côté du Sénégal, du côté du Maroc. On pense à Greg Christopher. On va permettre de saluer aussi Enoch de ce côté-là. Du côté du Rwanda, Livan, Johan, Kado, bon réveil matinal à vous et à toute la communauté gabonaise hors de leur beau pays. Oui, soyez encore régénérer l'énergie positive.

0: 0266 21 91 16. Auditeur au bout du fil. Allô.
1: Oui, allô. Madame Mathieu,
0: les deux.
1: Ok, bonne matinale à vous.
0: Bonne matinale également à vous, monsieur Simon.
1: Vous voyez, les hôpitaux sont en train de dormir, parce qu'ils sont en bonne santé. Ça fait 8 heures par an. Ils sont en train de dormir. N'est-ce pas?
2: Ah, c'est vous qui le dites, on ne sait pas.
1: Ça veut, non, c'est pas moi. Ça veut dire depuis là que vous parlez, personne ne voit pas. Ils ont d'abord le petit café, ils ont venu à 10 heures par an. Avant. Ok, bonne matinée à tout le monde. Il est là.
0: Il n'a pas mis le casque.
1: Mais ouais, mais quand il met le casque, il attend encore. Bonne matinée à la lune. Bonne matinée. Donc, pour commencer d'abord, mais vous voulez mis le café.
0: Oui, monsieur Sion.
1: Ouais. Bonne matinée.
0: Merci. À vous également, encore.
1: Ça va bien?
0: Ça va bien, monsieur Simon.
1: Ben voilà, maintenant vous pères, j'y ai de l'argent, hein, pour vous deux, j'y ai de l'argent, donc il n'y a plus la terre déjà.
2: Sauf la mienne.
1: Donc vous pères, nous, il n'y a plus l'argent, c'est fini déjà.
2: Non, sauf la mienne. Il n'y a pas encore
1: de avec moi. Un matin, vous avez une voiture garée à Gabon, nous, on vous embarque, c'est fini.
2: Aïe. Non, sauf moi quand même. C'est comme ça,
1: vous pères, il n'y a plus l'argent. Ah, si vous n'avez pas dit, ça, c'est pas mon problème. Non,
2: il a dit hier que c'est Miscule Café.
1: Bon, bah, il a la lune, c'est une douma. Ah, je crois que là, il a encore pas pour ça. Ouais, bon, bah, il a la lune. Bon, bah, il a M. Ndon. Bon, bah, il a M. Diallo. Bon, bah, il a M. Melcher. Bon, bah, il a M. San. Bon, bah, il a au Radical. À M. Mokoko Mbaka. Bonne matinée au président Boussaga. Bonne matinée à Jean-Narcy de Milancy. Jean-Narcy de Milancy, je sais que la saison a commencé. Là, tu n'as plus besoin de boire. C'est pas ça, couleur mille café.
0: C'est ça, monsieur Sion.
1: Voilà, il n'a plus besoin de boire là-bas. Bonne matinée à la lune. Bonne matinée au vieux de Nzeng, comme ils sont ensemble là-bas. Donc, bonne matinée à la lune. L'oncle l'autre. Monsieur Ndong, c'est son oncle. Monsieur Ndong, lui, encore sous les draps.
2: Ah, peut-être. Hein,
1: bonne matinée à lui aussi. Bonne matinée à mon beau-père Jean-Félix Lakanda. Lui aussi, il est encore sous les draps, peut-être, parce que les gens Lakanda, là, ils sont tranquilles là-bas.
2: Les vacances, c'est
1: bonne matinée là. Voilà. Bonne matinée à lui. Bonne matinée à mon chauffeur, là. Le TG.
2: Oui, 161.
1: Voilà. Bonne matinée à lui. Bonne matinée là. À mon fils, là, le plus jeune, lui, il dort encore.
2: Ah, il a encore un zon.
1: Ah, là, il a encore les autres, mais votre enfant, là, il est fou, hein. Alors, là, il dort encore.
2: Non, il doit être.
1: Voilà.
2: Dans son véhicule. Lui.
1: Bonne matinée à lui. Bonne matinée à mon patron.
2: Monsieur Frédéric,
1: monsieur et toi. Oui. Voilà, monsieur et toi. Bonne matinée à toi, on dit que toi aussi, tu dors encore. Parce que moi, je pars chez lui à 7h15, je suis à passer là.
2: D'accord.
1: Donc, lui dort encore, moi, je suis déjà loin, déjà. Bonne matinée à mon patron, c'est toi. Bonne matinée à Guy de Planche. Lui aussi, c'est cafard aussi, l'embête là-bas aussi.
2: Ah, il va venir pour...
1: Voilà, c'est là que lui, tu vois le cafard. Chez moi, il n'y a pas les cafards, ça c'est intéressant.
2: Ah, on va venir donc rester là-bas.
1: Voilà, donc bon matin à lui, il ne faut pas que les cafards embêtent ce matin.
2: On va l'affecter là-bas.
1: Voilà, donc on s'occupe du soir avec ces cafards-là. Bon matin à lui. Ah ouais, là, il est encore en train de nous prendre l'argent dans les poches, là.
2: Ça, c'est vrai.
1: Ouais, bon, c'est là, lui. Bon, Mathieu, belle femme, là.
2: Nous sommes
1: bien. La maman, voilà, la belle femme de Wungu, là.
2: Il vit.
1: Et la belle femme de Dakar, là. C'est Dakar, non?
2: Oui, Dakar.
0: Oui, c'est Dakar.
1: Voilà, bon, Mathieu, elle, là-bas, elle était un peu souffrante, non?
2: Oui, ça va mieux.
0: Oui.
1: Ah, donc, on était ensemble, alors, donc, on était pareil, alors, donc, ça va?
2: Ça va mieux.
1: Donc, bon, Mathieu, à elle, déjà. Bon matin, monsieur Émeric, l'homme de l'Ogoué, bon matin à lui. Je vais revenir, je suis à l'écoute. Et attention, l'ami de l'autre.
2: Jolendi.
0: Monsieur Jojo.
1: Voilà. Celui qui est sans poussière, là.
2: Mais oui, il est connecté. Hein.
1: Bonne matinale à lui. Bon, ok. Vous vous dites bien que vous me calez Koffi Olomide. J'ai dit Koffi Olomide, Covid-19. Faut
0: Monsieur Simon, on est femme aujourd'hui.
1: Voilà, il faut le mettre Covid-19.
0: Non, on change aujourd'hui, monsieur voilà, Simon, on change aujourd'hui.
1: Il y a tellement beaucoup de problèmes.
0: Non, monsieur Simon, on change aujourd'hui.
1: Vous ne changez pas. Pourquoi on va changer quelque chose qui est bon? Dis-moi un peu, vous voulez me taper?
0: Oui, monsieur Simon.
1: Dis-moi un peu, tu as su que tous les matins, une voiture les dépose au travail, qu'il pleut, on te prend au parking, la pluie ne te mouille pas. Tu as su que tu vas changer ce chauffeur là?
0: Non.
1: Ou bien tu vas quitter dans la maison là?
0: Non, monsieur Simon.
1: Ou la voiture rentre, même s'il pleut, tu montes au parking, tu arrives au bureau, tu rentres, la pluie ne te touche pas. Tu peux changer ça?
0: Non, monsieur Simon.
1: Voilà, donc moi c'est Covid-19. Koffi, lui, c'est un grand.
0: Non,
1: c'est quelqu'un qui ne transpire pas. Ok, je suis à l'écoute, je vais revenir.
0: Reste à l'écoute, monsieur Simon. 066 21 91 16, c'est le numéro de téléphone pour être avec nous ce matin. Vous avez la possibilité d'appeler ou d'envoyer un message au 066 21 91 16.

0: C'est une bonne dédicace que je vais faire comme ça à Monsieur Pierre Brice Ndembi au souvenir. Hein. Oui, bon réveil maintenant à toi, ainsi que tous les conjoints qui étaient avec toi, les amis, vous voyez. Alors l'enfance, ils aimaient bien ces belles mélodies. Bon réveil maintenant à vous. On pense aussi à Elouge Moutinga, à Kessel, à Alfred. Ah oui, c'est rien que pour vos souvenirs. Bon réveil maintenant avec ces bons danseurs de la classique. Bon réveil maintenant. Alors on pense aussi à Monsieur Mawangu. Je crois que vous vous souvenez un temps soit peu de cette belle mélodie. Je ne vais pas oublier aussi de saluer Madame Rachel Carout du côté d'Ali Bandeng, Madame Pierrette Mouba aussi de ce côté, et maman, mamie Féfé, bon réveil matinal à toi, bon réveil matinal à la Rémédel Oro, là c'est du côté d'Akaye. Oui, on va saluer aussi Josiane Marina du côté d'Ovendo, du temps au bout du fil, on va le prendre. Allô.
1: Allô, bonjour Madame Lati.
0: Bonjour Monsieur TG.
1: Comment vous allez ce matin?
0: Très bien, on est là.
1: Ah, bonne matinée à vous.
0: Merci.
1: Bonne matinée à Monsieur Yves.
0: Il est là, il vous écoute.
1: Bonne matinée à la Miss Couleur Café.
0: Merci Monsieur le TG.
1: Voilà. Comment vous allez ce matin?
0: Très bien. Comme le pain dans l'eau, hein.
1: Ok, bonne matinée à le fils de Nati là.
0: Ah, il s'appelle
1: bonne matinée à lui.
0: Il s'appelle quoi comment?
1: Bonne matinée à Monsieur Mawangu. J'espère qu'il a appelé le journal parce que au grand là, je lui connais tous les matins, lui appelle le journal.
0: Ouais, c'est bien.
1: Ah, ça c'est un bon citoyen. Monsieur Mawangu, bonne matinée à vous. Bonne matinée à mon patron, je l'ai entendu là.
0: Ouais, il est passé.
1: Qui me paye avec mon argent. Bonne matinée à lui. Là, il est dans les bacots là-bas en train de peut-être pêcher les crabes.
0: Non, il est déjà
1: où? Les crevettes. C'est qu'il y a une rivière qui passe derrière chez lui, devant chez lui.
0: Ah bon?
1: La rivière passe devant chez lui.
0: Oh.
1: Donc, il pêche les crevettes là.
0: Ah, les crevettes.
1: Bonne matinée à lui. Monsieur Ndouanouma, bonne matinée. Monsieur Guy de Planche, bonne matinée à l'eau. Bonne matinée à la... L'ami personnel de Yves.
0: Jojo.
1: Et bonne matinée à Yves lui-même. Petit Michogo, comme tu nous écoutes, je ne sais pas si tu nous écoutes ou pas. Bonne matinée à toi.
0: Il vous écoute.
1: Bonne matinée à Monsieur Diallo. Monsieur Diallo, les enfants ont dit hier que... Papa, tu as raison dans ma voiture, dans mon taxi là. Tu as raison. On apprend que... La théorie, mais la pratique, tu as raison, on est déjà fatigué d'apprendre ça. Donc, les amis ont dit, tu as raison. Et puis, on passait par là, on t'a vu, tu étais assis, j'ai dit, voilà, monsieur Diallo, là-bas. Bonne matinée à toi. Bonne matinée à monsieur Guillaume Planche, Yimi Koum, tous les auditeurs, sans oublier la maman de Koro, bonne matinée.
0: Yes.
1: À elle. Qui vit bonne matinale, la Sénégalaise, bonne matinale. Et vous connaissez mon fameux son maintenant, non?
0: On critique.
1: Madame Nati.
0: On critique.
1: Hein?
0: On critique.
1: Je veux commander deux sons.
0: Allez-y.
1: Premier son, j'ai commandé ça hier. On critique. Même si on fait bien, on critique.
0: Mm.
1: On fait mal, on critique.
0: Mm.
1: Mais. Moi, on ne fait qu'avancer, il n'y a pas de problème.
0: D'accord.
1: Donc, le son là. Maintenant, il y a un autre son que je vais écouter. Je ne connais pas le nom d'artiste. Je vais être un peu. Je vais faire comme.
0: Julien.
1: Monsieur. Comment il s'appelle? Monsieur Tojo.
0: Oui.
1: Voilà. L'artiste, c'est une Camerounaise. Je vais l'imer au. Donc, les deux sont là, je vais écouter ça. Merci, je vais revenir.
0: Revenez
2: à l'écoute, monsieur le TG161.
0: Restez concentré sur le volant.
2: Toujours prudence. On va prendre cet autre auditeur au bout du fil.
3: D'accord. Auditeur de cette très belle radio, mis à la disposition des populations gabonaises et du peuple gabonais. Bonjour à toi, tout puissant Marley, madame la prophétesse, Bois d'Ébène,
2: la sirène de Mangali,
3: et ceux et celles qui vous accompagneront en ce jour. Bonjour, papa Ndon, bonjour, papa et toi, papa Narcisse, je ne vous parle pas. Bonjour, donc la très longue réflexion, mon ami. Bonjour, monsieur Meteor, monsieur Miku, papa Makoso, de là où tu te trouves, du côté de Nova Kené, bonjour à toi, tonton Abou, et lui, bonjour à toi, Laurent. Bonjour, maman la fidèle auditrice. Bonjour à madame Bituga. Bonjour à madame Albertine Mangara Moussavou. Bonjour à Johnny Lupano, notre ami. Bonjour à monsieur Guy Desplanches. Bonjour à monsieur Papa Nguema 1 et Nguema 2, Papa Alicien. Bonjour à vous. Bonjour à monsieur Patrick Kotatiman. Monsieur, bonjour à monsieur Patrick Chaferi. Bonjour à Bissé. Bonjour à madame Londa Kanda, de là où vous vous trouvez. J'ai une très grande pensée pour vous. Bonjour à mon petit frère Skit Okeng et Laurent, depuis Glass, du côté de Mengue, aujourd'hui appelé Michel Marie. Et grand-mère, je voulais lui décasser un pic à mon petit frère Coco Valogne Bouliana. Ensuite, je voudrais dédicacer un titre à Papa Narcisse, un titre d'Hilarion Gemma. Il se reconnaîtra. Libre Dieu. Je reviens.
2: Revenons, monsieur Jean-Félix, notre bel étalon de la 93.5 FM. Ah, le premier titre, moi, je n'ai pas noté. Hein.
0: Le premier titre, c'est de qui ? Je n'ai pas aussi saisi. J'ai pris juste monsieur Hilarion Gemma et Libreville. Oui, si l'étalon nous écoute, il peut nous revenir.
2: Ah, pourquoi monsieur Badjou, le best-seller, qu'on dit monsieur Badjou, le best-seller, c'est ça ? Il revient à la minute. Oui, oui, oui, c'est ça, c'est ça. Oui. Revenons avec le premier titre, monsieur Jean-Félix, notre bel étalon. On va remonter en musique comme ça avec Kofi Olomide sur le titre Assassin. Bon confort d'écoute, monsieur.

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0: Je crois que ça va être monsieur Jean-Félix qui revient hein, pour le titre, le premier titre. Allô?
1: Oui, je disais Coco Valois.
0: D'accord.
1: Juliana.
0: D'accord.
1: Ensuite, le deuxième titre, c'est Livre Ville d'Hilarion Guéma.
0: Ah, d'accord, c'est noté, monsieur.
1: Livre Ville, mon ami, je te veux, ne me dis jamais un jour, au revoir. Je reviendrai. Et bonjour à toi, Papa Diallo.
0: C'est noté, merci encore pour votre promptitude, hein, monsieur Jean-Félix, notre bel étalon de la 93.5 FM, en remontant musique pour le bon confort de monsieur Simon.

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1: Je pense que c'est plus la partie là que M. Simon il attend toujours hein, dans ce titre de Assassin de Koffi Olomide. Et vous l'avez entendu ce matin. Bonjour et bon réveil matinal à toute l'équipe de la radio. Je souhaite un bon réveil matinal à toute la section élite, à mon 5 majeur et à tous les membres du CFC. Je voudrais le son Apprendre à aimer de David Charvet, que je dédicace à la Godébar la plus sage. Quand on parle de la Godébar, c'est bien sûr le pasteur du chocolat noir de la Voie Idée. Bonjour et bon réveil matinal. J'espère que ça va bien ce matin. 066 21 91 16, c'est le numéro de téléphone pour être avec nous ce matin, un auditeur. Allô?
2: Oui, allô? Non, mais ça fait, c'est pas la partie là. Moi, c'est tout le monde. Je t'écoute très bien. Tu as entendu les pasteurs. Même le pape, il a abattu. Vous voyez, non? Donc, tu avais dit, ils sont dépassés. Ça peut être ce qu'il faut faire, Madame Mathieu. Moi, c'est tout ce côté dit à l'intérieur. C'est qu'il faut écouter de début à la fin. Non, mais ça fait, c'est ça. Mais là, je n'ai pas mon argent de vous faire. Hein. Vous la retenez chez vous, à la maison là-bas.
1: Monsieur Simon, Monsieur Simon. Monsieur Simon. Reste à l'écoute, Monsieur Simon. 066 21 91 16, c'est le numéro de téléphone pour être avec nous ce matin, auditeur, auditrice de la 93.5 FM. Qu'est-ce qui se passe? Qu'est-ce qui ne va pas? Maman, la fidèle auditrice, la remédelle Oro, comment ça va ce matin? Comment ça va ce matin? Auditeur, on vous dit qu'on va le prendre. Allô?
3: Allô?
1: Allô?
3: Verena, bonjour.
1: Bonjour, monsieur Guy Desplanches, bon réveil matinal.
3: Merci, à toi aussi.
1: Merci.
3: Nathie, bonjour.
4: Bonjour à vous, monsieur Guy Desplanches.
3: Ça va ce matin?
4: Je vais bien, merci.
3: Très bien. Bonjour à tous les auditeurs. Simon, bonjour. Jean-Félix, bonjour. Le plus jeune, tous ceux qui nous écoutent. Pour ce matin, j'aimerais écouter un titre de Pongolov. Ce titre, c'est Femme commerçante.
1: D'accord.
3: Et pour le sujet d'hier, je vais revenir.
1: D'accord, on verra avec.
3: Plus tard.
1: D'accord. Merci bien, monsieur Guy Desplanches.
4: Les gens n'ont pas dormi, ils ont cherché des dictionnaires. Moi, je suis encore allé prendre le gros de la housse là, pour fouiller seulement la femme du cafard. Bon, le féminin du cafard. Hein.
1: Ok.
4: Ah oui, rappelez que le 066 21 91 16, c'est bien notre numéro de téléphone. On vous attend par la messagerie classique ou bien par chat YouTube ou WhatsApp. Hein.
1: Oui, oui. On va remonter comme ça en musique avec. RR6, on critique, tu es belle, on te critique, tu n'es pas belle, on te critique, voilà. En tout cas, peu importe ce que tu fais, on te critique. Donc, okay. On remonte en musique comme ça avec ce titre qu'a demandé le TG161, Banque Fort d'écoute, à vous, monsieur le TG. On critique.

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Oui, c'était une belle mélodie qui nous a donné comme ça l'OTG 161, c'est pour faire danser tous les TG, je crois bien, hein, et tous les transporteurs, et même ceux qui sont à la maison. Bon réveil matinal à tous et à tous, tu travailles, on critique, tu ne travailles pas. C'est encore une autre critique, mais je sais que toi qui es à la maison, tu trouveras une activité à faire avant cette fin d'année. Bon réveil matinal encore à tous et à toutes. On va directement plonger avec l'éphéméride du jour. Nous rappelons que nous sommes le jeudi 4 juin 2026. Shalom, shalom, shalom à tous. Et shalom, c'est la paix, afin que là où tu as le trouble, cette paix s'installe et met en dehors le trouble. Tout est tranquille, calme, doux, comme si l'espérance s'établit dans l'atmosphère. Le parfum des vacances se dessine et se décide dans notre esprit et tout autour de nous. Chaque matin est un nouveau jour, un nouveau commencement, un nouvel espoir, une nouvelle grâce s'éveille aussi en nous. Marche, pense, travaille et agis, car le bonheur se construit d'abord par soi-même. L'épanouissement naît dans notre esprit pour s'aimer l'amour, la joie, la paix et le sourire. Bref, nous sommes le 150e jour de l'année, donc 2026. Nous marchons dans la première semaine de juin, qui est le 6e mois de 2026. Il reste encore 210 jours pour te décider, t'activer et à vivre selon ta destinée, parce que tu en as une quand même. Toutes tes questions de prise de conscience, de décision et de choix. Donc tout est assurément la portée de ta décision. Nous naviguons dans la 23e semaine et nous fêtons les Clotilde. Clotilde, je connais quelques-unes quand même, mais je n'ai plus à l'esprit. Donc bon réveil matinal à vous et bonne journée de prénom. Le pronom Clotilde est d'origine germanique, donc l'Allemagne. Il provient des racines Old, qui signifie gloire, Hilde, qui signifie combat, signifiant littéralement combattante célèbre ou bataille glorieuse. Très ancien, il a été immortalisé par Sainte Clotilde, reine des Francs et épouse de Clovis au 5e siècle. Quelques traits de caractère. Ce sont des femmes courageuses et intrépides. Elles détestent la routine et ont un besoin constant d'action. Ce sont des femmes audacieuses et dynamiques. Face aux obstacles, Clotilde fait preuve d'une grande ténacité. Elle se fixe des objectifs précis et met tout en œuvre pour les atteindre. Elles sont persévérantes. Très souvent très investies, hein, elles se montrent très dévouées et généreuses envers leurs proches. Généreuse et intelligente. D'un naturel optimiste, elles savent faire face aux situations seules et aiment traverser leur propre chemin. Elles aiment l'indépendance. Voici hein, pour les traits de caractère de Clotilde, ainsi que sa personnalité. Vous voyez, c'est une femme dynamique, audacieuse, persévérante. Elle est généreuse aussi hein, et intelligente. Donc voilà, elle aime bien aussi l'indépendance. Pas l'indépendance comme on entend, l'indépendance dans son sens péjoratif. Non, dans son sens premier, je vais dire ainsi. On va chuter avec la citation du jour. Citation du jour. Tromper la bonne foi d'autrui est pire que le léser. Tromper la bonne foi d'autrui est pire que le léser. Cette pensée souligne un changement majeur de notre rapport avec notre rapport à la morale et à la confiance. Aujourd'hui, trahir la confiance de quelqu'un est souvent perçu comme une faute plus grave que de lui causer un simple tort matériel ou financier. Donc, léser quelqu'un, c'est causer un dommage concret, souvent mesurable, une perte d'argent, un vol, une dégradation de biens. Tromper la bonne foi, c'est abuser de la confiance sincère d'une personne qui croyait en votre honnêteté. C'est une atteinte psychologique et morale. Et on a les destructions du lien social. Donc la société moderne repose sur des contrats implicites de confiance. Tromper la bonne foi
détruit cette confiance invisible, indispensable pour vivre ensemble. C'est une violence psychologique pour certains, donc le préjudice matériel se répare ou se rembourse. La trahison, elle laisse une blessure durable et pousse la victime au cynisme ou à la paranoïa. On peut léser quelqu'un par maladresse ou par accident. Tromper la bonne foi exige une intention délibérée de manipuler et de mentir. On peut voir cette évolution lorsqu'on a des dommages matériels. On peut réparer par l'argent. La loi est claire, c'est une indemnisation. Mais lorsque le dommage est moral, donc on a un brisement de lien social difficile à reconstruire. Et la citation de ce matin, c'est trompé la bonne foi d'autrui est pire que de le léser. Je crois qu'on est encore capable de pouvoir creuser plus et de découvrir ce qu'on est et pourquoi ne pas aussi éradiquer cela de nous afin de pouvoir prendre tout un chacun comme soi-même. C'était là l'éphéméride du jour. 066 21 91 16, c'est bien notre numéro de téléphone. On va remonter en musique et je disais tantôt que le pronom du jour, c'est Clotilde.

0: 0761 91 16. Auditeur au bout du fil, on va le prendre. Allô.
1: Allô, allô.
2: Allô.
0: Allô.
1: Verena, bonjour.
0: Mathieu, bonjour, bonjour, monsieur.
1: Bonjour.
0: Bon, bonjour matinale.
1: À tous les auditeurs. Jean-Félix, bonjour. Jean-Narcisse, bonjour. Au revoir de la Noyade, bonjour. TG161, bonjour. Jean-Félix, j'ai déjà dit bonjour. L'homme de la très longue réflexion, bonjour. Guy Leplanche, bonjour. Bonjour à monsieur et toi. Bonjour à Ivy. Bonjour à la fidèle auditrice. Bonjour à madame Chantal, madame Karine, bonjour. À madame Aline, bonjour. Et à une quatrième femme, je ne sais pas citer, madame Chantal, madame Karine.
0: Madame Aline et madame Mireille.
1: Et madame Mireille, voilà.
2: Vous avez oublié les hommes, hein? Michel,
0: monsieur Jean-Claude. Surtout monsieur Jean-Claude.
1: Et puis bonjour à Jean-Claude une fois. Bonjour Jean-Claude deux fois. Jean-Claude trois fois bonjour. Voilà. Bonjour à monsieur Jean de Puyolène qui nous appelle. Mm-hmm. J'ai envie de dédicacer une chanson à TG161. Je crois que je l'avais fait hier. Sissi Dipoko. Sissi Dipoko. Et le titre c'est Bikutsi. B-I-K-U-T-S-I.
0: C'est noté.
1: B-I-K-U-T-S-I. Bikutsi. Ça, c'est pour TG161.
0: D'accord.
1: Une autre pour l'homme de Milancy, le comte de Milancy. Alors, c'est une chanson de Mbarga Soukous. Une chanson de Mbarga Soukous. Et le titre, c'est Nomoam. Ça s'écrit 2-N-O-M, 2-N-O-M, espace, W-A-N. C'est aussi pour TG. Alors, TG aura deux chansons ce matin, mm-hmm. Et Jean-Narcisse, une seule. Allez, à plus tard. Bonne journée à tous.
0: Reste à l'écoute, monsieur.
1: Simon, je t'ai pas oublié. Je t'ai écouté avec toute ton énergie. Mmh. Allez, salut Frangin. Merci.
2: Ah, donc, il avait raison, monsieur. Donc, il était encore dans le drap. Voilà, il s'est réveillé, il a pris une tasse de citron, du jus de citron. Et là, voilà, avec un peu de miel, ça l'a réveillé. Donc, on reprend en musique, hein, c'est pour vous faire danser, même pour vous qui n'avez pas aussi des dédicaces, c'est pour tout le monde.
0: Oui, on va remonter avec Pangolove sur le titre Femme commerçante, un titre qui a demandé comme ça, monsieur Guy Desplanches. Mmh. Bon, encore fort d'écoute.
2: À tous les moments.

0761 91 16, c'est le numéro de téléphone pour être avec nous ce matin. Nous sommes le 4 juin 2026, mais je pense également à la date qui a été décrété pour la journée internationale des enfants victimes, hein, et innocents d'agression. Donc c'est une journée, voilà, de sensibilisation à la protection de l'enfance. Donc il était quand même important de noter que le 4 juin, bah, ça nous ramène tout simplement à la journée, bah, des enfants victimes d'agression. Voilà. Donc une très très grande pensée comme ça à tous ces enfants. On va remonter en musique avec, je crois, Sissi Dipoko, hein, à l'instant, hein, parce que femme commerçante, c'est une assez longue chanson. Donc on va remonter avec Sissi Dipoko, un titre que M. Ndong a demandé pour M. TG161. Banque offerte d'écoute.

0: à 066 21 41 11 16. Auditeur, allô.
1: Et allô.
0: Allô.
1: Allô.
0: Oui, allô.
1: Oui, bonjour à vous.
0: Bonjour.
2: Bonjour.
1: Bon réveil matinal.
0: Merci à vous également.
2: Merci.
1: Madame Nati.
2: Monsieur.
1: Je vais vous donner un conseil ce matin.
2: J'y prends.
1: Ne vous fiez pas trop aux paroles.
2: D'accord.
1: Car derrière celle-ci se cache un dictateur, un assassin ou bien violeur. À bon entendeur, salut.
2: Merci.
1: C'est Monsieur Luc.
2: J'ai compris, Monsieur Luc. J'ai
1: Comme je vais aller en forêt le week-end, donc je vais écouter Forêt de Pierre Akenengue.
2: D'accord.
0: D'accord, c'est noté.
2: Nous avons noté.
1: Okay, merci. Forêt.
2: Merci encore pour le conseil, Monsieur Luc. Je vais prendre soin d'y réfléchir aussi. On va remonter en musique.

0: le TG va pas écouter son sang. Hein. Allô.
1: Oui. Bonjour à Madame Eva depuis Dakar. Madame Eva, et aujourd'hui vous avez beaucoup de choses à faire au Sénégal. Un bon champion à l'ancien président du Sénégal, Abdoulaye Wade, qui est aujourd'hui à sa 100e année.
0: Oui.
1: Alors, joyeux anniversaire au président Abdoulaye Wade, qui aujourd'hui a 100 ans. Que revient.
2: Ils reviendront, monsieur Jean-Félix, on va écouter.
0: Mikoussi.

Si, si, dit beaucoup sur le titre Bikuti, un titre comme ça qu'a demandé Monsieur Dong hein, pour le TG161. Et là, on va remonter avec un titre qu'a demandé comme ça le pasteur du chocolat noir de la Bouinguidi pour la Go des Bars. Donc, bon, confort d'écouter Apprendre à aimer de David Charvet. Je crois que je dis bien, hein, maestro, c'est ce qui est écrit Charvet. Hein. On va remonter en musique, faut écouter. Bon confort d'écoute, hein, la Go des Bars.

0: 0771 91 16, auditeur au bout du fil. Allô.
1: Demain.
0: L'homme c'est l'homme. Bonne matinée, monsieur Lambert.
1: Ah oui, merci à vous de répondre. Bonne matinée à vous.
0: Merci.
1: Monsieur Don, monsieur Jean-Félix. Ça va?
0: Ça va bien, monsieur Lambert.
2: Ça va très bien.
1: Ah, si, je suis à Cocotier, là, on va mi-temps.
2: Qu'est-ce qu'il y a là-bas, monsieur Bouka?
1: Il est où, là, le type, là?
2: Monsieur Bouka?
1: Monsieur Bouka, je suis là, en train de manger le poucoupé, là, et la mairie, là. Bouka, tu es où? Vous le trouvez?
2: Il est quelque part, là. S'il est debout, vous écoute.
1: DG, viens me trouver à la mairie, là. Le plus jeune, le poucoupé, là.
2: Donc, papa, tu oublies tes enfants.
1: Question.
2: Non,
1: c'est moi qui paye. Hein.
2: Ah, ok.
1: Si celui qui vient tôt, celui que je reçois, celui qui vient en retard, c'est son problème.
2: Ah, donc tu as oublié les enfants, hein?
1: Non, je n'ai pas oublié les enfants.
2: Ah, ok. Donc,
1: là, je parle avec mes collègues d'abord.
2: Ah, ok, d'accord. Tes collègues d'abord.
1: Et
2: d'accord.
1: Ils sont en train de circuler. Vous êtes sur place. Tu as donc, elle pose ma chaise. Donc, tu déposes
2: le micro,
1: si tu veux me trouver. Je parle avec celui qui peut courir vite. Celui qui peut courir vite.
2: Ibrahim démarre déjà le bus. On va
1: bonjour,
2: monter.
1: Bonjour. Il est là.
0: Il n'a pas mis le casque.
1: Il a vu là, c'est comment
2: ah.
1: Bonjour, mon frère. Bonjour, Yves, ça va?
2: Il a peut-être les cafards.
1: Réponds. Yves, bonjour. Tu manges le coucoupé? Non, là.
3: Bonjour.
1: Ce n'est plus le couneau.
2: Oui, ce n'est plus le couneau.
1: Ce n'est pas le couloir avec les gâteaux, viens manger le coupé. Simon Oveno, ça va là-bas? Babouangou! Aïe! Vous blaguez avec l'homme là. Quand il réfléchit, même le mort se réveille. Jésus revient quand il réfléchit. Oh Seigneur, je suis content de vous entendre ce matin. Je suis un peu arrêté. Vous voulez qu'on fasse comment? Quand le sommeil te prend la fatigue, tu es obligé de te réveiller et puis aller courir chercher encore, aller piller encore les Gabonais.
2: Ah,
1: c'est le devoir que je vous appelle, piller les Gabonais. Il y a des gens qui pillent encore, on ne l'a pas. Ou bien
2: non.
1: Ceux qui pillent, on ne l'a pas. Est-ce qu'ils ont pitié de nous? Alors nous,

0: Tiens, TG, tu parles beaucoup. Lambert, tu parles beaucoup. Il n'y a que les mêmes gens. Monsieur Metro, il n'y a que vous. Mais attends. Mais venez maintenant aussi dire bonjour, ça.
1: Il revient.
0: Monsieur Jean-Joël. Hein?
1: Il est arrivé.
0: Ça va là-bas? Bon, monsieur le coach.
1: Bon appétit, le boss.
2: Reste à l'écoute, monsieur Lambert.
1: Ah oui, nous étions là avec. Il est parti. Il vient la laisser les cafards. Allô?
2: On va remonter en musique comme ça. Hein? Mm-hmm, je crois qu'il va chercher. On va remonter en musique avec Varga Soukous. C'est non moi, hein? Je crois bien, si j'ai bien. Si je bien. Ah, ça, c'est pour M. Jean Narcisse 2006, je crois bien, avec le TG 161. Donc, on va faire d'écoute.
1: On va saluer aussi ceux du côté du deuxième arrondissement, Thémo à Coucoutier. Oui, bon réveil matinal à vous. C'est rien que pour vous, c'est pour vous faire danser un peu Soukous. Ce matin, dans vos différents bureaux, oui, je prie que tu puisses esquisser quelque part, hein, oui, pour lever la flemme, la fatigue. Oui, c'est cette atmosphère que nous t'introduisons comme ça dans l'être afin de pouvoir te sentir en pleine forme. Bon réveil matinal à tous. On remonte avec cette belle mélodie.

0: 0 70 21 91 16, auditeur. Allô.
1: Il est à Cocotier, derrière la mairie, il mange les coupés coupés.
2: Allô.
0: Allô.
2: Bon, j'ai 2 minutes seulement. S'il m'écoute, qu'il se présente. Sinon, je vais partir.
0: D'accord, je crois qu'il a l'écoute. Il est
1: chez le copiste, en tout cas.
2: OK.
1: Bonne journée à vous encore, à vous les transporteurs.
0: Auditeur. Allô.
3: Allô.
0: Allô.

0: Bonjour, Maxime.
1: Bonjour à la plus douce, Ivy. Bonjour.
0: Bonjour, Elena.
2: Bonjour, Ivy. Madame Ivy. Bonjour, matinale.
0: Merci. Merci beaucoup.
2: Ça fait plaisir de vous entendre ce matin.
0: Je suis un peu de fatigue.
2: Ah, d'accord. Ça va bien ce matin?
0: J'ai passé toute une journée hier à l'hôpital, à l'ENI. J'ai la petite amie de mon petit frère.
2: D'accord.
0: Le dernier, qui a fait un petit garçon hier aux environs de 8 heures.
2: Wow. Félicitations à elle.
0: Merci beaucoup. Donc, depuis 4 heures jusqu'à l'hôpital.
1: Wow.
0: Elle a accouché hier matin vers les 8 heures. Et tout s'est bien passé.
2: Dieu merci.
0: Voilà, elle a fait un garçon de 3 kg de sang.
2: Oh.
1: Quel énorme garçon.
0: Elle a frappé dur, hein.
1: Elle a frappé. Et sans césarienne, waouh.
0: Vraiment, elle a surpris même les sages-femmes. En fait, elle a fait ça comme, je ne sais pas, sans bruit, sans crier, sans rien. On a seulement entendu le bruit du bébé quand il a pleuré.
1: Voilà. Les sages-femmes... Elle aime seulement venir nous taper là. Ah, fais vite, mais là, surprise, surprise. Elle a fait ça, elle a couru.
0: Elle a jeté ça comme un poisson dans l'eau.
1: Yes. Félicitations.
0: Je voulais dire bonjour déjà à mon petit frère Lincoln, qui m'a encore appelé hier. Bonjour aussi à Jean-Félix que j'ai écouté. Il y a Lambert, M. Simon, Passando, maman la fidèle du Christ. Le TG, sans oublier Yaya et toi. Ce matin, je vais juste écouter un titre de Tia que je dédie à ma grande soeur chérie préférée, Régina, depuis lui. Je t'aime en secret.
1: Ok.
0: Voilà.
1: Nous t'aimons.
0: J'ai bien envie d'écouter ce titre encore. Ça fait longtemps.
1: Yes. Nous, on t'aime visiblement. Pas
0: même
1: en secret.
0: Si on a des esprits qui veulent déranger les esprits des autres.
1: Non, nous on t'aime présentement. Présent.
0: En tout cas.
1: Visiblement.
0: L'habitude est une seconde nature, hein.
1: Pourquoi pas.
0: Il faut voilà, depuis 2022 jusqu'en 2026, Yves est toujours là. Yves n'embête pas, hein. Mais elle n'aime pas quand on l'embête.
1: C'est compris.
0: Voilà. Donc, je suis à l'écoute et bonne journée à vous.
2: Merci, madame Yves, la toute douce. Et félicitations encore hein, à la femme, à la partenaire de votre petit frère pour, ce, pour cette nouvelle vie. Hein. On va remonter en musique comme ça avec Tia, en secret.

0: 066 21 91 16, c'est le numéro de téléphone pour être avec nous ce matin. Bonjour à toute l'équipe et bon réveil matinal à tous les auditeurs. Je vous souhaite une excellente journée et je profite pour saluer particulièrement Monsieur Ndong. Merci pour vos salutations. Que votre journée soit belle et paisible. Le message est de Madame Chantal. Bonjour mes amours de la radio. Que votre journée soit belle et remplie de bonnes nouvelles. Ça, c'est bien sûr Madame Karine. Bonjour la grande famille de la radio, bon réveil matinal à tous. Ah, le message n'est pas signé, c'est pas grave, merci. Bon réveil matinal également à vous. Bonjour mes enfants, aujourd'hui encore l'ambiance est bonne sur le plateau. Hein. Le message, quand on sait que c'est bonjour mes enfants, on sait que là, c'est Madame Mireille. Bonjour et bon réveil matinal encore à vous, Madame Mireille. Bonjour au plateau et bonjour aux auditeurs. Ah, mon frère Ndong, après mes réclamations, tu as décidé de me rembourser avec intérêt ou quoi? Trois fois trois bonjour, Monsieur Ndong. Là, au moins, je suis rassurée. Le message est de Monsieur Jean-Claude.
1: Jean-Claude, bonjour à vous, Monsieur Jean-Claude.
0: Auditeur au bout du fil.
1: Allô?
2: Bonjour.
0: Bonjour.
2: Ça va?
0: Ça va très bien. Bon réveil matinal, monsieur le plus jeune.
1: On sait, bonjour, froid, monsieur le café. Il a besoin
0: voici
1: de.
0: C'est pourquoi on a un peu de punch là.
2: Non, je ne veux pas ça.
0: Pourquoi?
2: Seigneur. Non, on m'a mal parlé.
1: Bon, je passe.
0: Pour la première fois qu'on t'accueille bien, qu'on vous accueille bien, monsieur le plus jeune.
2: Non, je ne veux pas.
1: On te donne une tasse de café.
2: Je ne veux pas.
0: Ça ne va plus arriver. Hein.
2: Je ne veux pas la tasse de café avec le lait.
1: Mais on n'a pas, pas mis le lait. On a dit café.
2: Café sans sucre.
1: Café sans sucre.
2: Nescafé.
1: Mais c'est Nescafé?
2: Oui, sans sucre.
0: Non, nous on met le lait à l'intérieur.
2: Non, Sissi. Je ne veux pas.
0: Sissi, alors.
1: Comment tu vas, le plus jeune?
2: Ça va.
1: Hey, déjà debout?
2: Non, encore endormi.
1: Ah, ça c'est ça. Ça c'est voilà. Vrai.
2: Oh, non, là. Je ne veux pas.
0: Mais on ne vous entend pas bien, là.
1: Il est encore.
2: C'est ma voix qui est devenue comme ça. Bon, l'homme veut changer l'homme, c'est pas grave.
1: On ne peut changer personne, hein, sauf par sa décision. Allô. Nous vous écoutons.
2: Bonjour à Madame Nati, bonjour.
1: Bonjour, le plus jeune, comment allez-vous? Bon réveil matinal.
2: Ça va.
1: Ah.
2: Miskoula Café, Mbolo, ça va.
0: Ça va très bien, monsieur le plus jeune. C'est quoi cette voix-là? Mettez un peu de punch, là.
2: Ah, il n'y a pas le punch. Le punch, là, quand je mets ça, il paraît que je mets le punch aux gens.
0: Non, vous avez la possibilité de le faire à la grande matinale. Là, on parle de la grande matinale, on a besoin de bonne humeur, là.
2: Oui, je suis de bonne humeur.
0: Mais il faut mettre ça dans la voix aussi.
2: D'accord.
0: Allez.
2: J'ai compris.
0: On recommence. Bonjour, monsieur le plus jeune.
2: Bonjour, madame Miskoula Café.
0: C'est toujours pareil.
2: Bonjour.
0: Voilà, c'est mieux comme ça.
2: Changer. Voilà. Allez-y dire à ceux qui veulent me changer, mais ne change pas. Monsieur, bonjour, monsieur le café. Ça va?
0: Ça va très bien, monsieur le plus jeune.
2: Voilà. Moi, j'aime quand tu dis bonjour, ça va, monsieur le plus jeune. Tout ça, ça va ensemble. Voilà.
1: Donc, madame Nati, bonjour. Tu nous as pris du temps alors gratuitement.
2: Voilà. Tu as déjà vu un arbre tordu qu'on peut redresser.
1: Ah.
2: On ne peut plus. Il est tordu, il est parti comme ça.
1: En tout cas.
2: Mon père a souvent l'habitude de dire, hein, bonjour à lui au passage, que même la planche n'est pas droite.
1: En tout cas.
2: Même la planche qu'on scie à la scierie, madame Nati, elle ne sortira jamais droite.
1: Ça, c'est après, la fête
2: du monde. Si vous regardez bien à l'horizon, il y a forcément des imperfections sur ces planches-là. Donc, bonjour et bon réveil à tout le monde à l'antenne. Bonjour, monsieur Ndong. Bonjour. Est-ce qu'on peut me caler sur le matin, là?
0: Allez-y.
2: Mboulou, pour dire bonjour au président de la République et à tous ses membres du gouvernement, on peut caler Mboulou.
0: D'accord, c'est une idée. Voilà.
2: À ceux qui m'aiment, à ceux qui ne m'aiment pas, je vous aime. Madame Nadi.
1: Je vous écoute.
2: Néou Rondio.
0: Le Djabi.
2: Oh,
0: reste à l'écoute, monsieur le plus jeune.
1: Bonjour, bien encore à toi.
3: Oui, toutes les jeunes filles, femmes adultes, veufs, célibataires, mariées, c'est la période vacancière. Mmh. Attention à ceux ou celles qui empruntent les clandos ou les taxis. Il y a un accoutrement responsable et non attirant.
1: Merci.
3: Parce que très souvent, il y a plusieurs rétroviseurs et ça cause souvent des désagréments et des accidents. Je reviendrai.
1: Conseil d'un père, conseil d'un époux, conseil d'un grand frère, même d'un grand frère aussi. Merci encore à vous, notre étalon de la 93.5. Donc, femme, il y a un habillement des 100, 066, 21, 91, 16. On va pas en musique,
0: bah oui, mais bon, écoute. Ah, mais c'est vrai que là, en ce moment, bah, c'est plus en matinée qu'il fait frais.
1: Dans l'après-midi, il y a un peu de soleil.
0: La nuit, il fait chaud. Donc, c'est normal qu'on soit un peu. Mais c'est important vraiment de s'habiller correctement, surtout en ces temps, parce que tu sais pas qui se lève de chez lui avec l'objectif d'en découdre, quoi, avec cette fraîcheur.
1: En tout cas,
0: donc, Henri, mais c'est peut-être quand, c'est quand même
1: oui,
0: ça.
1: Oui, c'est très important, puisque le café, il faut le dire, il faut toujours le dire, ça devient comme un martèlement, mais l'on a besoin de ça pour pouvoir redresser souvent la pente, même si depuis je ne peux dire qu'un arbre tordu ne peut être redressé, mais je crois qu'avec avec ton accord, tu es capable de pouvoir ôter ce qui est mauvais et prendre ce qui est juste, quoi. C'est ça la vie, hein, même le plus jeune. Tu peux laisser ce qui est mauvais et prendre ce qui est bien, je crois que ça fera le bien de tous. Puisque le café.
0: Après aussi, les jeunes filles, c'est vrai qu'il y a des couvertures, humaines, mais c'est important de se couvrir avec des pulls verts ou des autres choses plutôt que les couvertures.
1: Non, je n'ai pas entendu.
0: Couverture humaine.
1: Ah, on va prendre un auditeur, peut-être c'est une couverture humaine. Allô?
0: Attention, bonjour. Couverture humaine.
1: Bonjour.
0: Bonjour.
2: Bonjour, madame.
1: Bonjour, monsieur.
2: Vous allez bien?
1: Nous allons très bien, merci.
2: Ah, ok, c'est le guerrier. Bon, je viens ce matin.
0: Le guerrier.
2: Dire un bonjour. Le guerrier.
1: Oui.
0: Bonjour, maintenant à vous, monsieur le guerrier.
2: Merci. Pareil à vous, les Damato. Mmh.
0: Merci.
2: Bon, je venais ce matin pour dire un bonjour très particulier à deux personnes qui me sont chères, que je ne connais pas, qui ne connaissent pas, à travers votre média, que j'apprécie beaucoup.
0: Allez-y.
2: En l'occurrence, monsieur Ndong.
0: D'accord.
2: Et l'aigle royal Jean-Félix. Et en même temps, je voulais dédicacer un son aux deux.
1: Oui.
0: D'accord, allez-y.
2: Un son de Nana Mouskouri, 28 degrés à l'ombre.
1: Le titre, c'est
2: 28 degrés à l'ombre.
1: Ah, Nana Mouskouri. Ok, d'accord. C'est noté.
2: Possible, non?
0: Oui, c'est possible, monsieur le guerrier. C'est noté déjà. Ah, okay.
2: Allez, bonne journée à vous, les Amazones.
0: Merci, monsieur le guerrier. Restez à l'écoute.
1: Musclé café.
2: Merci.
1: Merci à vous, monsieur le guerrier. Ce n'est plus les crevettes. Hein.
0: Moi, j'aime bien les crevettes de temps en temps, mais là, Amazon, ça fait femme, ça fait vraiment.
1: Tu as suivi les Amazones, il y avait.
0: Oui, j'ai regardé ça.
1: Tu as suivi, voilà.
0: Oui. Donc, Amazon. Après, il y a les Amazones de l'Europe.
1: Donc, Brésil aussi.
0: Les Avengers et tout ça, Annie, et les Amazones de chez nous en Afrique. En tout cas, le nom va me revenir.
1: D'accord. Donc, sur le café, je crois que le guerrier fait office quand même aussi d'une couverture humaine.
0: Toi, tu l'as intitulé une couverture humaine. Je suis une couverture humaine. Nous sommes toutes et tous des.
1: On partageait des instants de joie.
0: Mais attention quand même, hein.
1: Ah oui, attention, il y a encore attention qui sont dedans.
0: La boîte de lait coûte cher en ce moment.
1: La boîte de lait coûte cher.
0: Les couches aussi coûtent cher.
1: En tout cas.
0: On n'a pas envie de retrouver les enfants dans des galères.
1: Tu viens là me retrouver, ma chérie. Il n'y a pas de problème. Je vais porter le bébé ou je vais mettre au dos.
0: Non, pour le moment, maman. C'est pas ça. On prend l'auditeur aussi.
1: D'accord. Allô.
0: Allô.
2: Salutations à monsieur le guerrier. Bien chose à toi et bonne journée. Bon Dieu te trouve. Merci.
1: L'aigle royal.
2: Bonjour. Et attention, vous qui avez besoin des couvertures, n'hésitez pas, je ne sais pas pourquoi. Attention, Minou.
1: Non, nous, on a déjà mis clé 14, non.
0: La croix de Saint-André. Saint-André, bien sûr.
1: À minuit.
0: On va remonter comme ça en musique avec un son de Mike Hanbal.
1: Oui.
0: À ton jour.
1: Ah oui, Miss le café, c'est pour dédier à tous ceux qui fêtent leur anniversaire aujourd'hui, le 4 juin, mais spécialement à madame Diane Ranozino du côté de lui. Joyeux anniversaire encore à toi, maman. Oh.

0: 21 91 16, c'est bien notre numéro de téléphone. Quelques caprices, cette technique, depuis quelques heures, mais nous sommes là.
1: Moi, j'ai dit, Tontinati, c'est à cause des voleurs, là.
0: Ah.
1: C'est à cause des fameux voleurs, là.
0: Ils sont passés
1: par. C'est vrai qu'ils sont peut-être partis pour une bonne cause, on ne sait pas, je ne sais rien. Mm. En tout cas, c'est à cause de vu qu'ils sont partis voler, là. On a quand même beaucoup de soucis de connexion.
0: J'ai rien entendu, j'ai rien vu.
1: 066 21 91 16, c'est le numéro de téléphone pour être avec nous ce matin.
0: Mm-hmm. Et mesdames et messieurs, on écoute la 93.5, c'est bien Gabo News Effet. Mais là, c'est pour vous apporter encore la bonne humeur. Hein. Auditeur au bout du fil, allô.
2: Eh bien.
0: Monsieur.
2: Hmm. Après, quand je vais encore dire que les gens de la radio là ne m'aiment pas, vous n'avez rien remarqué depuis un moment.
0: Non, on n'a rien remarqué. On n'a rien vu, on n'a rien entendu.
2: Ça, monsieur Jean-Félix vient maintenant ici comme l'éclair. Il oublie son fils le plus jeune.
0: Ah, il t'a salué le matin.
2: Ah, bon, moi depuis un moment, j'ai remarqué ça. Il salue tout le monde. Il salue son ami personnel, monsieur Mawangu. Moi, il me zague. Ah, en tout cas, il paraît que le linge sale, mais cela pue en famille, ça se lave à la rivière.
0: Mais en famille aussi. Hein? En famille, à la rivière.
2: Non, à la rivière maintenant. Parce que bon, chance que j'ai notre père ici là. Monsieur, non, pardon, il faut venir me défendre. Le papa là, non, depuis c'est un bon bout de temps là, il me vit.
0: C'est pas le tribunal ici. On peut arrêter.
2: C'est pas le tribunal comme.
0: Non, non, c'est pas le tribunal.
2: Le haut.
0: Voilà.
2: Madame Nati.
0: Monsieur.
2: Sissim.
0: Sissim toi-même.
2: Voilà. Juste un café.
1: Oui, monsieur le plus jeune.
2: Toi, quand je venais à peine d'arriver à l'émission, tu m'aimais. Ou...
1: Mmh. Ah, moi, j'aime tout le monde. Hein?
0: Mais sur le café. Non. Les gens qui aiment chercher l'amour après, là, c'est qu'ils ont fait quelque chose.
1: Ah, moi, j'aime tout le monde.
0: C'est bon.
2: Est-ce que bon?
0: On va te dire aussi la belle mélodie. La même, c'est plus ton anniversaire. Ma calambaye. On va écouter d'abord.
2: Non. Si. Moi, j'ai une autre mélodie à demander le matin, là.
1: Non, voilà. Vous avez on a déjà calé une mélodie, là.
2: Comme dit monsieur Jean-Félix. Les vacances. Madame Nati, dites à celui qui parle d'elle à quoi l'entend, hein, s'il vous plaît. Voilà. Donc, ce sont les vacances et qu'il faut travailler. Même si c'est dur, je parle à ma jeunesse. Voilà. Parce que c'est moi le plus jeune. Donc, dites aux jeunes-là de chercher des petits boulots. Arrêtez de braquer. Arrêtez de fumer bizarre pas, moubois, le cobolo. Madame Nati, il y a le travail. Tu peux soulever les seaux. Déjà, il y a un problème d'eau partout. Tu prends la brouette, tu pousses un peu. Ça fait le bidon, deux sur le bidon. Madame, c'est aussi l'argent.
0: Il faut ce qu'il trouve la pompe là. Il doit trouver la pompe.
2: La pompe
0: mmh. Oui, alors.
2: Madame Nati, moi-même, j'ai roulé dans tout Bikele hier. Je n'ai même pas trouvé une goutte d'eau jusqu'au PK11. Ah. On va voir sur la tribune des auditeurs. J'ai une question à poser à monsieur le président au matin.
0: Il n'y a pas de problème.
2: Voilà. Donc, si on peut mettre travail, et Boubal Boukombi.
0: Mmh, c'est noté.
2: C'est bon?
0: Oui, c'est noté.
2: Je n'ai pas encore tenu le bout du stylo. Bam! Voilà.
1: C'est là, noté.
2: Bisoulet bon. Café, là, c'est bon.
0: Donc, en tout cas, c'est pas grave. Bisoulet, on monte en musique.

0: Bonjour à vous là-bas. Bonjour aux parents.
1: Au 66-21-91-16, salutations cordiales à toutes les personnes connectées sur la 93.5 de l'Assemblée nationale.
0: Bonjour la famille. Bonjour les voisins.
1: 066-21-91-16, laissez le café. Là, j'entends quelque chose maintenant et je suis en train de voir. Au loin, mais j'aperçois seulement. Il y a une défaillance là-bas. Qu'est-ce qui se passe depuis qu'on a fait quoi? On a fait, tu disais tout à l'heure qu'on a...
2: On a volé quelque part là-dedans. Ah. Du coup, je me dis que c'est peut-être à cause de ça aussi.
1: Oui, allô, auditeur, vous.
3: Madame Nadi.
1: Nous vous écoutons.
3: Vous avez, depuis là hier... En fait, ce qui se passe là, non, ça me fait penser à quelque chose qui se passait souvent à Gabon Télévision, où il y avait un extrait d'une série là où il était en direct. L'autre dit, voilà ce qui va passer, il envoie une... Allô? Il envoie un autre élément, après il dit, allô, essaye de mentir. Essaye de mentir, essaye d'envoyer quelque chose d'autre. Donc, il va dire à l'autre, on ne ment pas direct. C'est ce que vous êtes en train de nous faire le matin là. Qui bouscule les câbles là-bas?
1: Personne ne bouscule les câbles.
3: Mais Miss Couleur Café, enlève les pieds là où tu as mis les, là elle, où les câbles la passe.
1: Elle n'est même pas là-bas.
3: Oh, ça, c'est compliqué. On n'écoute même pas bien nos chansons.
1: Tu as vu, tu es encore revenu.
3: Je suis encore revenu. Hein. Voilà. C'est celle-là qui n'est pas bien non, avec le Gabon.
1: Non, c'est ce qui est bien avec le Gabon. C'est la reprise. 066-21-91-16. Nous avons compris. Ah oui, hein, c'est Mbouloumboulou qui a demandé le plus jeune pour tous nos auditeurs. Puisque la famille est si grande, il donne aussi un bonjour à tout le monde. Auditeur au bout du fil, on va le prendre. Parce que le café, il est là, il est parti.
4: Allô, là-dessus.
1: Oui, monsieur.
4: Tiens, j'en viens pour une affaire de cafard.
1: Ah! Les cafards. Ah oui, vous avez déjà le prix d'abord. Vous avez le prix.
4: Oui.
1: Des gagnants, oui, parce que Miss Couleur Café a dit que vous aviez un trophée pour les gagnants, bien pour le gagnant.
4: Le sujet que j'ai amené, c'est dans la rubrique culture générale.
1: Oui, mais elle disait qu'il y avait aussi un prix à gagner. Hein. Il y avait un trophée là.
4: Non, j'ai compris le message.
1: Ok, d'accord. On vous écoute, bon. Monsieur Guy Desplanches.
4: Il s'avère que la femelle du cafard est tout simplement appelée cafard black ou black cafard. Mm. C'est le nom qui lui est reconnu. Et c'est un insecte plus petit que le mâle, plus sombre que le mâle, mais qui est très dangereux dans les maisons. Lorsque vous avez un cafard femelle dans la maison, c'est 100 cafards en gestation que vous avez dans la maison. Donc, mot d'ordre, consigne, voyez un cafard, éliminez-le. Voilà. Parce que c'est des bestioles très dangereuses, ils ne font pas grand-chose dans la maison. C'est pour vous servir la vie.
1: D'accord.
4: Voilà.
1: Merci.
4: Maintenant, pour terminer la journée, s'il vous plaît, passez-moi. Demandez à Marley de me passer un titre de l'album de Courtis, Noblesse oblige, un titre de son choix.
1: D'accord. De... Ah, ok.
4: Voilà, noblesse oblige.
1: D'accord. Merci.
4: C'est un peu ce que je voulais.
2: Merci, monsieur Guy Desplanches. Mm-hmm. Alors, ceci l'a dit.
1: Ah oui, nous sommes là et on a le 066-21-91-16 pour encore vous permettre d'être connecté. Oui, monsieur Michel, du côté de Zongue, comment allez-vous? Bon réveil matinal à vous. Je pense aussi à madame Sonia, quelque part du côté aussi de Sotega. Bon réveil matinal à Laetitia, du côté de Rio, non, à VA2. C'est fin, bon, c'est, oui, c'est fin prêt. Oui, Marlène me fait signe, on va remonter en musique. Mboulou, mboulou.

0: auditeur au bout du fil. Allô.
1: Vous savez, Bois d'Ébène, la sirène de Mangali. Invitant et invité dans un restaurant 3 étoiles, accompagné de jeunes demoiselles. Alors, en leur présentant la carte, il y a une qui commanda un plat de 12 000 francs, alors que nous, nous nous contentions des plats de 5 000. C'était du sanglier. Alors, mais servi sur un plateau, le plat de 12 000, c'était de la truite coréenne, donc du poisson cru. Et la dame cria, mais ça c'est quoi c'est? Mais le monsieur lui répondit, mais c'est ce que vous avez commandé. Voilà. Bon.
0: Il ne faut pas avoir les longs yeux jusqu'au le café. Il ne faut pas tout chercher à regarder ces dégâts ou voiles. Comment le poulet que tu connais, oh. Les beignets, les frites que tu vas d'habitude à la maison.
2: Mais après, on veut aussi découvrir. Si on ne découvre pas, comment on va savoir si ça c'est bon ou c'est pas bon? Là, au moins, je sais que la prochaine fois, on pourra plus demander ça.
0: En tout cas.
2: En musique.
0: En musique. Boulou, boulou.

0: Zéro 66, maintenant, 11h16, je crois que le plus jeune a bien savouré sa belle mélodie Mboulou Mboulou à tout le monde. C'est en ethnique Guissir. Je vais aussi souhaiter un bon réveil matinal à Aubierge, du côté de plein ciel à Kevin. Et Kevin, de ce côté-là, on ne va pas oublier de saluer les jumelles Doris et Dora. Bon réveil matinal aussi à Grâce Cassa Samuel, du côté de derrière la pédiatrie d'Ovindou. Je ne vais pas omettre de saluer. Oui, Jenny, comment te portes-tu? Bon réveil matinal à toi, ainsi qu'à Monsieur Hubert, du côté de derrière la prison, auditeur au bout du fil, on va le prendre. Allô?
1: Je vous signale que ce plat est facturé.
0: Mais ne mangea pas.
1: Eh ben non.
0: Aïe.
1: Eh ben il a fallu commander un autre plat. Eh ben c'était les brochettes de gambas.
0: Félicitations,
1: papa Simon.
0: Finalement. Monsieur Jean-Félix, il réjouit comme ça à l'oreille de Monsieur Ndon. Hein? Les sacrés papas. 066 21 91 16. 066 21 91 16. C'est bien notre numéro de téléphone au www.gabonews.com. Eh bien, c'est notre site internet. C'est pour nous joindre sur cette belle radio. On était au bout du fil. Allô?
2: Et alors, quoi nous passer?
3: Oui, monsieur Simon.
2: Oui, je vous écoute.
0: Monsieur Simon.
2: Je voulais demander à mon beau-père Jean-Félix Lacane. Mon beau-père Jean-Félix Lacane, tu manges le rap à l'mi.
0: Ah, il vient de
2: quoi? Tu connais ça?
3: Non, monsieur Simon.
2: Pourquoi non?
3: Est-ce que je connais pas?
0: Elle connaît qu'il est un petit
2: nom. On voit tous les gens à l'intérieur. Tu n'as pas ce livre-là?
3: Monsieur Simon.
2: Tous les animaux que tu es ici à cet Gabon, tu ne vois pas les fétiches, ça a son nom.
3: Ah.
2: Hein, couleur nous café.
3: Non, monsieur Simon.
2: Bon, ok, pour te dire que j'ai amené un pangolais vivant quand c'était à Lambane. On va le préparer quand?
0: Il faut venir la chercher chez maman Marie.
2: Couleur nous café, on va préparer ça quand?
3: Mais moi, je ne mange pas ça, moi.
2: Ok, d'accord. Si à mon beau-père Jean-Félix, il a mon numéro de téléphone pour qu'on se voie. Moi, je vais préparer les cas, il va goûter, il va voir un peu où il est au Bakota. Parce que Dieu fait les choses rapides. C'est pas seulement qu'au téléphone qu'on va se voir, il faut que moi, on se voit en face. C'est pas ça pour la nuit café.
3: C'est ça, monsieur Simon.
2: Voilà, mon beau-père, il y a ma secrétaire qui est là pour la nuit café, il a mon numéro de téléphone. Et c'est le pack, et on a le temps de se voir payer un bon verre. Moi, on va pas prendre pour les autres qui coûtent 1 million. Mais on peut payer pour nous, non? Là, ne sais pas ça.
3: Non, c'est Simon.
2: Voilà, 1 million, on peut payer, on peut quoi avec l'argent? Là, on est pas en arrêt. Bon, ok, mon beau-père, tu as les coups. Mon numéro, tu demandes à ma secrétaire, tu vas nous taper.
0: Ah oui.
2: Ok.
0: Merci encore à vous, monsieur Simon. Un bon réveil maintenant aussi à votre équipe de travail. Hein. On va prendre cet autre auditeur au bout du fil, là, si on peut le prendre. Allô?
1: Elle aura connu son, on l'a fait goûter à Boué. Préparé par une jeune demoiselle Saké.
0: Aïe.
1: J'ai goûté.
0: Mais pas mangé.
1: Parce que là-bas, c'est la zone de l'Irapani qui paraît que c'est. Bon, j'ai goûté.
0: Ah, ok. C'était quand même bon.
1: Le crocodile dans le paquet, j'ai goûté. Ça ressemble un peu à du poisson.
0: Ah, ok.
1: Le caïman, j'ai apprécié, mais c'était dans un restaurant. Très bien préparé. Les trompes d'éléphant, il n'y a pas de souci.
0: Ah.
1: Mais la seule chose, je ne mange pas les poissons d'eau douce. Et puis, le salmon. Voilà.
0: D'accord. On a noté.
1: Par contre,
0: Oui.
1: Ah bah sinon je me déplacerai, je vous verrai. Il y a une personne que je dois voir en premier. Je suis imprévisible. Et tout peut s'improviser.
0: C'est vrai.
1: Chaque chose a son temps, mais je viendrai.
0: D'accord. Vous avez l'invitation.
1: Le temps de régler certains problèmes que vous connaissez. Que je décris très souvent à cet auditoire.
0: D'accord.
1: Je viendrai.
0: Nous attendons.
1: Me rapprocherai de toutes les personnes qui me sont très chères à cet auditoire-là. Et en premier lieu, maman, la fidèle auditrice, à qui j'ai promis rendre visite très prochainement. Yes. Voilà. Par messagerie, cette belle dame enverra votre numéro sur le téléphone, qui sera mémorisé par ma fille. Et pour me déplacer, vous savez que je ne peux pas me déplacer seul. Mm-hmm. Soit je suis accompagné de quelqu'un, soit je suis accompagné de mon épouse, mm-hmm. soit je suis accompagné des petits jeunes mm-hmm. qui sont près de moi, autour de moi. Mais je viendrai parce que je connais par cœur la banlieue sud d'Ovindo, érigée en commune d'Ovindo en 1996. Je reviendrai.
0: Révenez-nous, monsieur Jean-Félix, nous aussi nous vous attendons, nous viendrons à ce moment aussi vers vous, en premier pourquoi pas, on viendra faire aussi une grande et belle surprise, ce sont des choses qui se confinent dans le secret. 066-21-91-16, c'est bien notre numéro de téléphone, bon, pour ceux qui ont participé hier, là, vous avez entendu monsieur Guy Desplanches, il a donné sa réponse, hein. C'est cafard black ou cafard noir, donc elle est plus petite que le cafard mâle, c'est cela même la réponse. Maintenant, pour le prix, il ne nous a pas donné. Bon, il ne faut pas dire non, c'est resté à Gabon News. Non, c'est pas resté à Gabon News. C'est juste qu'il voulait encore ajouter un mot de plus, une connaissance de plus dans notre tête, dans notre culture, dans notre connaissance, dans ce que nous avons déjà pour pouvoir enrichir encore. Auditeur au bout du fil, on va le prendre. Allô.
4: Allô. Bonjour, mesdames.
0: Bonjour, monsieur Bouka, comment allez-vous?
3: Bouka.
4: Monsieur Bouka, David, est mangassant de passer ça.
3: La réveil matinale.
4: C'est Jean-Félix, vous n'êtes pas vide. Je vous le dis, vous n'êtes pas vide. Vous allez retrouver la vie. Nous avons du boulot, vous et moi, nous avons du boulot. Vous maîtrisez le chemin des fers et vous maîtrisez le Gabon. Nous avons du boulot. Nous avons du boulot. Je vous ai souvent dit ici, ce n'est pas un homme qui m'a uni avec vous. C'est le créateur. Nous avons du boulot. Vous allez retrouver la vie. Dieu est en train de travailler en vous. Mesdames, vous avez connu le Che Guevara.
0: Nous?
4: Le Che Guevara. Che. Le Che Guevara, le révolutionnaire cubain.
0: Oui, Che. Le Che. Oui, le Che, oui.
4: Voilà.
3: Le nom me dit quelque
4: avec
3: chose.
4: Avec le képi. Mm-hmm. Ouais. Mais il y a un homme qui portait le képi en 90-93. Mm-hmm. Paul Mbabe Sol. Mm-hmm. Mais lui, il a renversé le képi. Il a fait comme les policiers. Ils ont mis l'argent à l'intérieur. Mais par contre, le Che Guevara, lui, il a gardé le képi sur la tête. Et son nom est resté marqué dans la mémoire du monde. Mais Paul Mbabe Sol, il doit se repentir. Merci.
0: Merci.
3: Merci à vous, monsieur Bouka.
0: Merci pour les messages. On va remonter en musique si possible. Marlène.
3: Oui, parce que là, monsieur, je crois que c'était qui a demandé Nana Mouskouri. Ah, monsieur Le Guéri a demandé Nana Mouskouri 28 degrés à l'angle, là. Allô. Ou à l'ombre. Mais ça, c'est pas Nana Mouskouri qui a chanté ça. C'est Monaco Jean-François Maurice, en tout cas, qui a chanté 28 degrés à l'ombre. Et du coup, c'est ce qu'on va écouter pour monsieur, il a dit monsieur Jean-Félix et monsieur Ndong.

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0: sur cette belle mélodie qu'on va devoir se dire à nous revoir à 11h d'abord hein, pour le mur de lamentation et demain à 8h. À toute Finati.
1: Ah oui, puisque le café, ce sera demain à 8h sur la même fréquence, la même radio, Gabo News FM, la 93.5. La radio qui vous écoute. Oui, mesdames et messieurs, c'était la grande matinale. Nous étions là avec cette énergie et aussi cette force pour pouvoir encore présenter cette émission. Mais ce que le café était là avec ses grains de café et ses belles couleurs et la précieuse était belle et bien là aussi avec ces quelques mots. On va juste nous séparer avec cette citation que je vais vous donner. Tromper la bonne foi d'autrui est pire que de le liser. Tromper la bonne foi d'autrui est pire que le liser. C'était la citation du jour. C'est à méditer tout au long de cette journée. Hein. Et puis, par discernement, on peut reconnaître quand même qui peut être cette personne qui vous lèse ou manque assurément aussi cette confiance. On va se donner rendez-vous pour demain. Bon, sur nos programmes sur la 93.5 et belle journée chez vous.
0: Merci Tantinati, merci également à vous auditeurs, auditrices de la 93.5 FM. Merci pour vos appels, pour vos messages, merci pour vos réactions. Merci surtout pour votre attachement qui nous ravit, qui nous donne la force de revenir encore à partir de 8h, de passer de bons moments avec vous. On se dit comme ça à demain, mais à tout de suite sur le mur de lamentation, hein, 11h avec Tantinati. Je ne sais pas si aujourd'hui ça va chauffer comme hier, en tout cas. À tout à l'heure de lamentation avec Tantinette.
1: Je me charge.
0: Je vais vous laisser comme ça avec travail de
1: Boubal Moukoum.
0: Boubal Moukoum, c'est un titre qu'a demandé le plus jeune, mais, aïe. Mais voilà. Ah, je vous laisse avec ça. À demain. Passez une excellente journée dans la joie, dans la paix, surtout, surtout l'amour.

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1: Un petit orphelin. Di est un petit orphelin. Malheureux, maigre mais travailleur. Intelligent et doux. Il a été recueilli par Koublé, le chef du village. Celui-ci protège et aime beaucoup cet enfant. Hélas, la famille de Koublé s'étonne et s'inquiète de cet amour qui rapproche Koublé et Ndi. Elle craint que l'enfant ne s'empare un jour de l'héritage. Elle se souvient de ce qui s'est passé à la mort du vieux Kabuya. Ce dernier, vieux et malade, avait été abandonné par toute sa famille. Seul l'un de ses esclaves prenait soin de lui. Alors Kabuya lui avait montré l'endroit où il cachait ses pièces d'or et ses objets les plus précieux. Puis Kabuya était mort et l'esclave s'était enfoui avec les pièces d'or. Voilà pourquoi la famille de Koublé s'inquiète et souhaite la mort de l'enfant. Un jour, une cousine de Koublé présente à Ndi un plat chargé de nourriture. Ndi la remercie, prend le plat et s'en va vers sa case. En route, le plat tombe et c'est le chien de Koublé qui mange le repas de Ndi. Dans la nuit même, le chien meurt. C'était les contes

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1: Je vous appelle aujourd'hui parce que je suis dépassé par les choses de mon pays. Ici, au Vendée, depuis samedi à 14h, le courant est parti. Jusqu'à aujourd'hui, on n'a pas de courant. Nous sommes des pauvres. On fait les achats, on met dans le congélateur pour nourrir nos familles. Imaginez-vous que depuis samedi, on n'a pas de courant. Jusqu'à l'instant là où je vous parle, on n'a pas de courant. Nous avons les enfants qui partent à l'école. Nous n'aimons pas au travail. Comment dormir? On appelle la SCG. Ils disent qu'ils sont en train de travailler. Travailler sur quoi? Travailler sur quoi? Nous ne sommes pas situés. Demain, après-demain, si on prend la décision, nos enfants aller à la route, barrer la route pour revendiquer, on envoie les gens pour nous attraper. Désolé, je ne parle pas du gouvernement, mais je demande à les gens de la SEG, s'il vous plaît, faites un effort pour nous ici à Ovendo, parce que nous sommes dépassés. On ne peut pas vivre comme ça. Moi, j'ai habité à Plenorette. J'étais une auditrice de cette radio. Je vous jure qu'on est venu nous dire de partir parce qu'on va nous casser. On a ramassé nos filles et là, on est venu servir. Heureusement, mon mari avait une raison, si on est venu rester. Et jusqu'à présent, il n'y a aucune suite. Pourquoi notre côté n'était pas cassé? C'est la CDC qui est venu mettre et tout seulement CDC, on ne sait pas pourquoi. Et quand les militaires, tous les autres pays, ils sont venus nous dire, mais quittez, parce qu'on va passer de l'autre côté aussi. De relancer la boucle de plein air. On a ramassé les choses, on est venu rester en vélo. Quand on est venu rester ici, les voleurs sont partis arracher les tôles, les portes, les fenêtres, tout. Mon mari a trois maisons là-bas. Et moi, le frère avait cinq maisons. Toutes les maisons là sont restées comme ça. La suite sera quoi? Ils sont déjà retraités. Je parle avec les larmes aux yeux. Je demande un permis sur le président qu'on a voté le 10 avril. Et il fait quelque chose pour nous parce que vraiment, on est dépassé. On est dépassé. Je pense que certaines personnes disent que ça va, mais il y a des choses que ça ne va pas. Nous tous, on est voté. Mais aujourd'hui, on est vraiment dans la dépression. Je vous remercie.
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0: Mesdames et messieurs, bonjour. Votre émission La Tribune des Auditeurs commence maintenant. C'est bien sûr la 93.5 et notre site internet le www.gabonnews.com. Notre numéro de téléphone le 066 21 91 16. C'est bien pour vous connecter à ce studio et à cette émission afin de pouvoir nous dire les sujets qui vous turlupinent. On parle du social, on parle de santé, on parle d'éducation, on parle de justice, on parle de tout ce qui assurément taraude votre esprit. C'est du lundi au vendredi, c'est des 11h à 13h, diffusé à partir de 20h les mêmes jours et même le week-end, le samedi et le dimanche. 066 21 91 16, 066 21 91 16, c'est bien votre numéro de téléphone et vous êtes déjà même à l'écoute de cette émission. Marley Oudvalienne sont à la réalisation, Linati est à la présentation. On nous fait déjà signe que nous avons un auditeur au bout du fil, on va pouvoir le prendre. Premier auditeur pour cette émission. Allô.
1: Oui, bonjour Madame Nati.
0: Bonjour Monsieur Bouka.
1: Oui, c'est Monsieur Bouka d'Avia Mangassan, Francis Sapi. Merci. Monsieur le plus jeune. Merci. Hier, je vous ai écouté. Alors, le problème des Gabonais, c'est que la politique et l'église. Ne confondez pas l'église et la religion. La religion, c'est l'homme. L'église, c'est Papa Jésus-Christ. La religion, c'est faux. L'église, c'est vrai. La religion, c'est quoi? Ce sont les pratiques. L'Église, c'est le Saint-Esprit. Maintenant, là, je viens pour intervenir à propos de la Bicide. Ils ont eu un tout puissant, la Bicide. Je ne sais pas si il est encore là-bas. Monsieur Mouvada Touba, originaire de Latroville, PCA. Il doit faire le vite. C'est le père de Madame Obiège. Et Madame Obiège, c'est la mère de Madame Malika. Et Madame Malika, c'est la fille de Monsieur Ali Bongo Ondimba. Tous sont des papas et des mamans. Et monsieur Mouba, c'est un papa, un grand-père. Pour moi, c'est un grand-père. C'est un grand-père. C'est pas un papa, mais c'est un grand-père. C'est pas signe de respect. Mais le Gabon appartient à Dieu et les Gabonais sont les héritiers. Quand on vous met à la tête d'une institution, quand vous vous comportez bien avec les membres de votre famille, comportez aussi bien avec la population gabonaise. Personne n'a voulu venir dans la terre gabonaise. C'est Dieu qui a décidé. C'est Dieu qui décide. Et c'est lui qui fait la distribution des richesses. Il distribue à tout le monde. Dans la ville, il y a les mâts d'escalier. Tout le monde ne peut pas obtenir le même montant. Mais au moins, tous trouvent leur compte. Tous trouvent leur compte. Ils doivent vraiment se repentir. Ils doivent se repentir. Ils ont fait du mal à cette gabonaise-là. Elle pleure. C'est comme les enfants qui ont fait du mal à leur maman. Ils ont fini de déployer la mère, ils sont partis, et la mère reste maintenant seule, handicapée. Elle est aveugle, elle est sourde, elle est muette, elle est paralytique, elle n'a même plus de quoi manger, rien. Et eux, pendant ce temps, ils font la java dehors. Et ils reviennent quand ils apprennent que, maman est décédée. Ils viennent maintenant avec les bouquets de fleurs pour faire semblant les larmes de crocodile. Merci.
0: Merci d'avoir déjà donné le ton à cette émission. Autre auditeur au bout du fil. Allô? Allô?
2: Oui, allô, bonjour Madame Naldi.
0: Bonjour Monsieur.
2: Oui, c'est Rinaldi.
0: Monsieur Rinaldi, comment allez-vous?
2: Oui, ça va. J'ai trois sujets qui me tuent le pied. Je voudrais faire état de lieu.
0: Mm-hmm. Allez-y.
2: Oui, il y a le ministère des Transports. Je souhaiterais que le ministre des Transports prenne ses responsabilités pour la sortie de l'établissement des permis. Qui établisse les permis à ceux qui sont valides. Ce n'est pas une discrimination que je fais. C'est ça le premier point. Le deuxième point, c'est le ministère des Travaux publics. Ceux qui font, c'est bien. Mais il y a des endroits, regardez comme un peu comme Bellevue 1. Ils ont arrangé Bellevue 1, ils ont bien fait le traçage. Ça me va au cœur pour le traçage et pour la route embellie. Parce que je me vois mal, ceux qui ont fait un temps, ils ont rien ne fait pas. Si le ministre des Travaux publics était allé rendre et a vu comment les travaux ont été établis là-bas, vraiment, c'est pas la joie là-bas. Et je voudrais encore dire ceci. Pour les blocs de béton qu'ils ont mis sur la voie express PK12, PK27, et ceux qui l'ont encore installé tout dernièrement à, avant le camp de Gaulle, jusqu'à avant, avant l'aéroport, ça, c'est bien, mais je voudrais que ça soit les glacières. Les glacières tuent moins, les blocs de béton tuent. Si c'est les glacières, ce sera encore plus évident pour nous les usagers. C'est ça le deuxième point. Et le troisième point, c'est la police, ministre de l'Intérieur, ou les policiers qui font les contrôles abusifs. Parce que ce matin, ça fait au moins quatre fois, je vois une voiture qui est spécialisée pour le constat, qui fait le contrôle net au carrefour à Oumou. Quelque chose qui n'est pas, bon, je ne sais pas si c'est normal ou bien c'est pas normal, mais quand on dit une voiture de constat, c'est spécial constat. Et des panneaux de signalisation, quand on parle de panneaux de signalisation, allez-y un peu, j'ai fait un petit constat, allez-y un peu à l'ASGA. Vous allez voir, c'est à 70 km/h. Mais à moins de 5 mètres, il y a un passage culturel, un passage piéton là. Ce qui n'est pas logique. Venez au pont Numba, avant le pont Numba, il y a un passage piéton, mais nous on met un parking là qui empêche même aux piétons de traverser. Ça, j'aimerais que le ministère des Travaux publics revoie les signalements de ces panneaux. Je suis à l'écoute. C'était les trois points. Merci.
0: Merci encore à vous, M. Rinaldi, hein, pour vos différents points. On va prendre un autre auditeur au bout du fil. Allô.
3: Bonjour, Mathieu.
0: Bonjour, M. Jean-Félix.
3: Papy, Mathieu, président du conseil d'administration de la BICIC, n'est que M. Jacques Adien. Bon. Vous voyez que cette radio est vraiment écoutée. Merci à M. le Président de l'Assemblée nationale. Effectivement, le Président de la République, chef de l'État, chef du gouvernement, s'adressera à la nation, je crois, dans 10 jours ou 11 jours, devant les deux chambres du Parlement. Monsieur le Président de la République, j'espère que vous focalisez sur le problème social des abonnés, les déflatés, les retraités, les handicapés, les orphelins, les orphelines, les veuves, et tous ceux qui sont en difficulté en ce moment dans ce pays. De ce croix, le remboursement de Gabon Post, des cotisants évidemment, les déflatés, et pour finir, parce que je vais laisser la place aux autres, je reviendrai. La mercuriale au Gabon qui n'est pas respectée, Monsieur le Président de la République. Alors là, pas du tout. La mercuriale, Monsieur le Président, au Gabon n'est pas respectée. Il y a des inspecteurs de prix que vous nommez. Il y a des agents de recouvrement dans les différentes mairies. Et sans compter les contrôleurs dans les différents ministères de commerce et je ne sais trop quoi. Rien n'est respecté. Et personne n'applique tout ce que vous recommandez et tout ce que vous signez comme décret ou arrêté. Je reviendrai.
0: Merci de nous revenir, M. Jean-Félix. Il s'adressera sûrement à ces deux chambres du Parlement le 15 juin prochain, 066-21-91-16. C'est bien notre numéro de téléphone. Les points qui ont déjà été soulevés dès l'entame de cette émission, c'est le transport, les voies publiques et le social. Et vous avez certains ou autres sujets qui vous minent l'esprit et nous avons besoin de pouvoir évoquer, bien dénoncer, hein. C'est bien cette plateforme qui est faite pour vous et nous attendons vos différentes réactions et interventions au 066-21-91-16. C'est bien votre numéro de téléphone, 066-21-91-16. Notre numéro de téléphone est disponible. En parlant aussi et cette rencontre qu'a eu les ministres le 2 juin dernier au palais Liomba, conformément, on fait savoir que nous avons un auditeur au bout du fil. On va pouvoir le prendre. Allô?
4: Allô, madame Mathieu.
0: Bonjour, le plus jeune.
4: Bonjour, madame Mathieu.
0: Bonjour.
4: Bonjour à l'ensemble des auditeurs. Madame Mathieu, j'ai une question un peu pour continuer le débat d'hier. À l'endroit du monsieur de la très très longue réflexion, monsieur Melchior. Monsieur Melchior, si et seulement si vous dirigez une nation et que dans cette nation, vous savez que ceux qui sont ou ceux qui étaient sont toujours là, quelle sera votre réaction? Ça voudrait dire, vous allez les mettre en prison, vous allez les empêcher de travailler. Quelle sera votre réaction? Parce qu'on se plaint tous ici que M. le Président de la République s'est entouré des mêmes collaborateurs que M. Ali Bongo et que M. Omar Bongo fait, bien sûr. Mais quelle serait votre réaction si vous vous retrouvez dans cette condition-là, où il est? Et Mme Nathy, secondement, moi je n'ai jamais compris, hein, Mme Nathy, si vraiment nos forces de défense et de sécurité travaillent pour le peuple ou contre le peuple. Mme Nathy, vous savez que il y a des pays au monde où il y a des Gabonais qui n'ont pas de papiers. Il y a des Gabonais qui sont dans les pays, même comme la France, Mme Nathy, n'ont pas de papiers. Et Mme Nathy, vous poursuivez quelqu'un, il vous a déjà tourné le dos. Il a peut-être bien sauté la barrière, Mme Nathy. Vous allez sauter la barrière avec lui. Maintenant, si, exemple, lui, il part quand il saute la barrière, il meurt, Mme Nathy, on va dire quoi? Et pour finir avec le monsieur qui parlait du policier, hier, qui prenait le sens interdit, et Mme Nathy le fait tous les jours, c'est un élément de la DSP, il est connu. Il le fait tous les jours. Aux yeux, aux vues de tout le monde. Sur ce, Mme Nathy. Je suis à l'écoute.
0: Restez à l'écoute, le plus jeune. Merci déjà pour votre première intervention. On va prendre un autre auditeur. Allô?
5: Allô, bonjour, Mme Nathy.
0: Bonjour, monsieur le transporteur.
5: Bonjour à l'ensemble des auditeurs. J'espère que tout le monde va.
0: Ah oui, on vous écoutait, mais là, vous en êtes allé. Vous pouvez nous revenir, le transporteur. Auditeur au bout du fil. Allô? Allô?
6: Oui, allô, Mme Nathy, bonjour.
0: Bonjour à vous, monsieur de la longue réflexion.
6: Comment allez-vous?
0: Nous allons bien, merci.
6: Bonjour, le plus jeune. Je voulais un peu répondre à ton interrogation. Vous savez, le pouvoir et le quartier, ce n'est pas la même chose. Avoir un doctorat et gérer toute une nation, ce n'est pas la même chose. Dans tous les États du monde, tous les chefs d'État qui sont arrivés sont venus avec la rigueur pour dire qu'il va changer les choses. Mais le problème, c'est que tu ne peux pas changer une classe politique. Il y aura toujours des gens qui ont travaillé avec l'ancien système. C'est les mêmes qui travailleront avec toi. Alors, si tu dois mettre tout le monde en prison, ça voudrait dire que toute la présidence de la République, tu mets en prison et tu restes seul. C'est pas possible. Mais je pense que il y a quand même certaines personnes que tu mettras à l'écart, que je mettrai à l'écart, et la majorité travailleront toujours, mais avec le nouveau système que je vais amener qui va être difficile. Parce que dans le cercle, le président il est seul. Hein? Il y a des maillons forts. Bon, nous ne sommes pas des politiciens, mais je sais que on ne peut pas enfermer tout le monde. C'est pas possible. Sinon, Joe Maïfaï et son type, quand ils sont arrivés avec tout ce qu'ils ont eu avec Macky Sall, et pourtant, c'est les mêmes policiers, les militaires et les mêmes politiciens qui les faisaient la vie dure. Et ils sont là, ils travaillent avec eux. Et ils travaillent sur le système, sur les idéologies du nouveau président. Non, petit, on ne peut pas enfermer tout le monde, c'est pas possible. On garde, on essaie d'amener les gens sur une logique. Leur demander, c'est moi qui ai la vision et vous devez vous mettre là. C'est vrai qu'il y en a qui mettent.
0: Merci. Monsieur, la longue réflexion de pouvoir aussi nous revenir pour le complément de vos propos. 066 21 91 16, auditeur au bout du fil. Allô? Allô?
7: Oui, madame Latir, bonjour.
0: Oui, bonjour.
7: Désolé pour la mauvaise connexion tout à l'heure. Donc, je disais hier, après que nous ayons parlé, il y a quelqu'un qui disait hier que le président est complètement déconnecté de la réalité. Moi, je voulais lui dire de... Nous, chez Lupinon, c'est normal. Mais il y a des mots qu'il faut éviter d'avancer à l'égard de l'autorité. C'est notre chef à tous. Il faut respecter l'institution. Il faut respecter le président. Et dire qu'il est déconnecté de la réalité, c'est le français, les mots ont un sens. Donc faisons très attention dans ce que nous sommes, dans les mots que nous voulons avancer. Vraiment, il faut faire très attention. C'est l'autorité, c'est le premier Gabonais. On lui doit ce respect-là, en tant que chef, parce que c'est nous qui lui avons placé là, en tant que chef. Bref, ceci est dit. Mon frère, quand tu parles des gars là, je parle là même, ils sont devant moi. Ils sont là devant moi. Quand tu parles des gars là, mais moi j'ai vu ça, on voit ça tous les jours. Hier, je vous parlais, tu as la voiture de police qui garde, mettre là au lycée Mar. Le désordre, c'est une voie à deux sens. C'est une voie à deux sens. Mais ils ont roulé sur la voie contraire à leur voie. Et ils ont arrêté toutes les personnes qui osaient klaxonner. Et non seulement ça, ils roulaient les phares éteints. Si c'est pour les gars là, qu'est-ce qu'on va encore dire qui ne nous dépasse pas? Moi encore ce matin, ce qui m'énerve dans tout ça là, c'est que on éduque nos enfants. Pas pour que un matin, parce que les militaires viennent courir devant chez toi avec des grossièretés, ton enfant prend le champ là, parce qu'on vit ça au quotidien quand ils viennent courir dans notre cité là. On vit ça. Est-ce que pour être militaire, il faut être sauvage et impoli? Mais c'est quoi cette histoire-là qu'ils sont obligés de chanter des grossièretés? C'est quoi cette histoire-là? Enfin, je ne sais pas. Donc ça veut dire que chacun peut se permettre de dire et de faire ce qu'il veut faire, il n'y a pas de souci. On s'en fout de l'éducation, on s'en fout des bonnes mœurs, on s'en fout. Quand c'est un policier qui va reprocher à un civil des bonnes mœurs, d'accord. Mais on n'a rien à reprocher aux policiers. On n'a rien à leur dire. Vous avez les camps. Vous avez les gymnases. C'est quoi cette histoire d'obstruer la circulation les week-ends? Allez-y, courir dans vos casiers. C'est fatigant à la fin. On ne peut pas se plaindre de tout. Je garde l'écoute.
0: Gardez l'écoute, monsieur le transporteur. Je crois que le message est passé. 066 21 91 16. C'est bien notre numéro de téléphone. 066.
8: Il faut être dans le système pour détruire le système. Mais nous sommes tous dans ce système-là. Cette grande pieuvre. Vous pouvez dépecer ou découper une pieuvre qui a plus d'une cinquantaine d'années dans l'océan? Je ne pense pas. Je ne pense pas. Bon. Monsieur le Président, vous vous adresserez à la nation dans un jour devant les deux chambres du Parlement en espérant que vous appliquerez en introduction l'article 9 de la Constitution promulguée devant les deux chambres du Parlement il n'y a pas très longtemps. Et dans cet article, il y a ce qu'on appelle la justice sociale. Monsieur le Président, un inspecteur qui a une nappe de logement de 300 et quelques mille et un agent de la main-d'œuvre non permanente qui a une nappe de logement de 35 mille, je pense que là, il y a un souci. C'est ce déséquilibre-là qu'il va falloir revoir. Monsieur le Président de la République, imaginez-vous un seul instant que lorsque vous organisez la vente de kilos de poissons à capin à 1500. Ce sont les plus nantis qui viennent remplir leurs véhicules de poissons. Et nous, les pauvres, nous nous retrouvons avec quoi? Eh bien, toujours les crabes.
0: Monsieur Jean-Félix qui était avec nous. Merci encore, monsieur Jean-Félix. Auditeur au bout du fil. Allô? Il est parti, quelques soucis de connecteur. Oui, allô?
9: Bonjour, Nathalie.
0: Bonjour, monsieur Stan. Comment allez-vous?
9: Ça va, merci. J'espère que vous aussi. Bonjour à tous les auditeurs.
0: Ça va mieux. On vous écoute, Monsieur Stade.
9: Alors, d'accord. Alors, ça fait 3-4 semaines que je n'ai pas écouté l'émission. Aujourd'hui, je me connecte. Depuis que vous êtes en ligne, que vous avez débuté. Et je fais quand même un constat, c'est que les interventions sont quasiment toujours les mêmes. Les interventions sont les mêmes, les problèmes que les auditeurs posent sont quasiment toujours les mêmes. Ce qui dénote quand même d'une chose très importante, c'est qu'il n'y a pas une très grande évolution par rapport à ce que les gens vivent et voient au quotidien. Sinon, rien que les interventions ici, rien que ces interventions-là devraient être différentes. Ce qui me fait intervenir là, c'est une ou deux choses en rapport avec les interventions de certains frères. Alors, premièrement, j'ai entendu qu'on ne peut pas enfermer tout le monde, mais je ne pense pas que la question, la réflexion ici devrait aller dans ce sens, enfermer tous ceux qui ont travaillé avec l'ancien système, ou disons avec l'ancien régime. Ce n'est pas ça. Je pense que de ce que moi j'ai entendu depuis le début de la transition jusqu'à présent, c'est qu'il y a certains visages qu'on ne souhaitait plus voir. Et il y a certains comportements, certaines attitudes, une certaine manière de faire qu'on ne souhaitait plus voir dans ce pays. Et d'ailleurs, c'est ce qui nous a été promis par les autorités de la transition d'abord. Le coup d'État a eu lieu pour venir mettre un terme à une certaine manière de faire les choses. C'était cela. Sauf que, de la transition jusqu'à présent, on constate encore les mêmes comportements, les mêmes choses, les mêmes attitudes. Et au-delà des attitudes, on constate que les mêmes qui ont été décriés hier, en grande partie, sont encore présents. Donc, quelque part, on se dit, même si moi je ne suis pas vraiment favorable à cela, à 100%, on se dit que si les mêmes pratiques continuent, c'est parce que certainement ceux qui étaient là hier sont encore présents en grande majorité en fait. Donc, il n'est pas question ici de mettre tous ceux qui ont travaillé avec l'ancien régime en prison ou bien de les déchoir de la nationalité ou je ne sais pas quoi. Non, ce n'est pas cela. Il était question ici de changement de système. Changement de système, c'est-à-dire un changement de cap, un changement de manière de fonctionner, un changement d'attitude. C'est de cela dont il est question. Je pense vous avoir déjà dit ici une fois, Nati, que le Gabonais qu'on critique à la fonction publique, et à la fonction publique qui se caractérise par le laxisme, par un manque de professionnalisme, Nati, mettez-le dans une société privée. Il ne comportera pas de la même manière. Donc, il s'agit ici d'un problème d'environnement. Il faut assainir l'environnement. C'est de ça dont il est question. Et maintenant, après, pour finir très rapidement, j'ai également entendu un frère dire que... c'était quoi là même encore? Il faut faire attention. Il aurait entendu hier que un autre frère aurait dit que le président est déconnecté de la réalité, qu'il faut faire attention à ce qu'on dit. Mais là, il faut laisser les gens s'exprimer. En quoi dire que le président est déconnecté de la réalité, c'est une injure. Ce n'est en rien une injure, en fait. Et il faut qu'on... Moi, je ne sais pas. Pourquoi on s'auto-censure comme ça, en fait? Il y a une certaine manière de parler au président. On est tous d'accord. Mais il ne faut pas qu'on aille aussi au-delà de ce qu'on doit faire. Ou de ce qui nous est dit, en fait. On a le droit de parler au président, on a le droit de lui dire certaines choses. Et dire au président ici qu'il est déconnecté de la réalité, il n'y a rien d'outrageux là-dedans. Et moi, je pense que la personne qui l'a dit, je ne l'ai pas écouté, mais sur certains aspects, je pense la même chose. Je pense que le président est complètement déconnecté de la réalité des Gabonais. Il est déconnecté. Et ça, ce n'est pas injurieux. Donc, il faut qu'on arrête avec cette auto-censure-là. On a le droit de parler au président, de lui dire les choses telles qu'on pense. Parce que, rappelons-le, c'est nous qui lui avons donné l'onction pour qu'il soit là où il est. Il est là-bas pour travailler pour nous. Allez, je suis à l'écoute.
0: Restez à l'écoute, monsieur Stan. Et on va prendre cet autre auditeur au bout du fil. Je crois que vous allez pouvoir nous revenir au cours de l'émission. Allô?
10: Allô?
0: Allô, bonjour, monsieur.
10: Oui, bonjour, madame Lattie.
0: Bonjour, monsieur Melchior.
10: Bonjour également à tous les auditeurs. Mais vraiment, j'avais déjà lancé l'appel, mais bonjour à monsieur Stam qui m'a arraché les mots de la bouche, parce que normalement, j'intervenais surtout pour dire à mon frère, le transporteur, que c'est avec ce genre de vision, ce genre de réaction, que parfois les autorités se sentent pousser les ailes et se sentent tout permis. Comme l'a dit mon frère Stan, le frère qui a parlé de déconnexion par rapport à la réalité que vivent les Gabonais, il a développé son idée. Il n'a pas pris son téléphone et dit « Le président est déconnecté ». Il a dit « Au regard des propos tenus, quand le président dit, lors de l'interview accordée à France 24, que l'économie se porte très bien, lui de dire « Le président est déconnecté de nos réalités à nous ». Parce que la vie chère, il a cité un certain nombre de choses. Donc c'est argumenté. Il n'y a nullement outrage, il n'y a nullement injure, et donc il n'y a pas de raison à ce que ça soit relevé ici. À un moment donné, il n'y a pas que le président à qui on ne doit pas... il n'y a pas que le président qu'on ne doit pas invectiver, qu'on ne doit pas injurier. Je pense que c'est valable pour tout le monde, aussi bien pour le président que pour tout citoyen gabonais. D'accord ? Donc, ça ne sert à rien de relever cela, si ce n'est attirer l'attention négativement. Il n'y a pas eu d'injure. Ce sont des propos argumentés, je répète, et qui se tiennent. C'est son avis. J'ai écouté lors de la visite, de la pose de la première pierre à Bikélé, M. Chamberlain, journaliste, qui posait des questions au président de la République, et lui de lui dire, il faut toujours me dire quand ça ne va pas. À partir du moment où lui prend cette posture-là de façon officielle, c'est qu'il accepte la contradiction, entre guillemets. Et donc, arrêtons. Comme l'a dit M. Stade, arrêtons l'autocensure. Disons les choses dans le respect, mais c'est en disant les choses que, si un temps soit peu, nos dirigeants ont de la mémoire, un temps soit peu, ils ont une once d'objectivité, ils vont comprendre que, mais quand même, ce qu'on fait, c'est pas bon, c'est pas apprécié. Un pays ne peut pas se développer avec que des kunabellistes, c'est pas possible. Je dis souvent, dans ce pays-là, il y a des gens qui ont encore la dignité. C'est-à-dire, il y a des gens, malgré leur état de pauvreté, gardent une forme de dignité, avec des valeurs. Parce que, comme je dis souvent, tout compte fait, Madame Nathalie, que vous soyez riche, que vous soyez pauvre, je vous assure, comme dit souvent un frère, quand vous mangez du caviar et moi je mange la boîte de sardines, l'estomac ne me dit pas que « Ah, là c'est la boîte de sardines, je ne veux pas, donne-moi du caviar. » On est tous les deux rassasiés et on évolue. Et en fin de compte, on meurt. Et quand on meurt, il n'y a pas de riches, il n'y a pas de pauvres dans la mort. Donc à un moment donné, apprenons à dire des choses. Je reviendrai. Merci.
0: Merci encore à vous, M. Melchior. 066 21 91 16. Autre auditeur au bout du fil. Allô?
1: Et Madame Nathalie, merci. C'est M. Boukada Viamanga, 33 ans.
0: Nous écoutons.
1: Papa Jean-Félix, merci. M. Mouvaga était là-bas, l'ancien PCA. Donc c'est M. Jacques Agaïno. Merci. Maman Nathalie.
0: Monsieur.
1: Vous connaissez l'ennemi de la peur, de l'ennemi de la foi.
0: C'est la peur.
1: C'est la peur. L'ennemi de la foi, c'est la peur. Les Gabonais ont besoin d'avoir un esprit anglophone et allemand. Tu parles ce que tu vois et ce que tu entends. Pas ce qu'on vient te dire et ce qu'on te raconte, non. Le Gabon appartient à tout le monde. Personne n'est président. Le président, c'est un gérant. C'est un gérant. C'est pas son héritage, c'est un gérant. Quand ça ne va pas, il bouge. Prenez soin de vous, merci.
0: Merci aussi de prendre soin de vous, M. Bouquet. 066 21 91 16, c'est bien.
11: Allô?
0: Oui. Allô?
11: Alors, je vais rappeler à M. Melchior et M. Stan que l'écoute est une vertu. C'est très important. Je n'ai jamais dit que c'était impoli, qu'il était impoli. J'ai jamais dit ça. Je ne peux pas dire à mon père qu'il est déconnecté. Je cherche le mot pour lui dire que tu n'es pas dans la réalité des choses. Je ne peux pas dire à mon aîné qu'il est déconnecté. Peu importe l'argument. On a tous entendu ce qu'il a dit. J'ai juste dit qu'il change le mot déconnecté. C'est ça. De trouver notre manière pour l'employer parce que pour son propre aîné, moi, mon aîné, je ne peux pas parler comme ça à mon aîné. Je ne peux pas dire à ça à mon aîné. Je n'ai jamais dit que c'était un bruit ce qu'il a eu à faire. Je demande juste de chercher le mot qu'il faut dire, il faut utiliser. C'est ce que je dis. Merci.
0: Merci encore à vous, le transporteur 066 21 91 16. Autre auditeur au bout du fil. Allô?
12: Oui, madame Raté.
0: Monsieur Lalonde Réflexion, vous écoute.
12: Hier, le mot déconnecté, sincèrement, ça n'a pas bien sonné dans ma tête. Je suis d'accord avec le transporteur. Le transporteur a parlé du respect. Donc, je suis d'accord avec lui. Même nous, quand nous parlons ici, chef de l'État, vous voyez bien que parfois, on peut par exemple parler et citer une banque ou le nom d'une banque. Vous voyez bien que j'ai dit une entité, parce que j'ai le droit de réserve aussi. Parce qu'ici, on ne sait pas, on peut nous donner le droit de liberté, mais sans le savoir, on peut vous l'arracher. Vous voyez, quand je vous explique souvent, quand vous allez faire un contrat d'assurance, d'épargne, tout ce qui est écrit en gros noir, là, c'est ce qu'on vous montre. Mais vous n'avez jamais eu la capacité d'aller chercher à lire les petits écrits rouges qui sont derrière le papier. En fait, c'est là-bas où se trouve le vrai contrat. Donc, c'est pourquoi quand nous parlons ici, il y a des juristes ici, mais il faut aussi comprendre que on viendra vous expliquer le droit après que vous soyez arrêté. Écoutez-moi bien. C'est là où on va trouver la faille. Oui, en fait, il a fait ceci, mais normalement, il ne devait pas dire ceci. Mais pourtant, on est dans l'émission. Il faut souvent rappeler aux autres, vous qui avez la notion du droit, et souvent rappeler aux autres, c'est très important. Donc, Madame Nati.
0: Nous vous écoutons, monsieur.
12: Voilà, ce qui m'amène, j'ai écouté l'interview du président. Tout le reste, pour moi, c'est passé d'emblée, mais il y a une chose qui m'a intrigué. Quand je parle souvent, personne, aucun président au Gabon n'a encore dépensé l'argent de l'État. Le président a dit une phrase, nous avons mis 800 milliards. Nous avons mis 800 milliards d'achat de tous les matériaux qui

0: va prendre ici, on va emprunter, puis demain, le pays va rembourser, l'État va rembourser. Vous voyez pourquoi je dis parlons en termes d'État. Parce que si on dit, nous avons mis, logiquement, on devait dire, l'ancien de trésor. L'État utilise, l'État a pris le budget de l'État pour acheter du matériel pour les fournitions d'eau et d'électricité pour le besoin des Gabonais. Parlons en termes d'État. Parce que quand on s'exprime comme ça, selon ma réflexion, moi je me dis, on est toujours sur l'ancien système des personnes. C'est le président Omar Bongo qui a payé ça. C'est Ali Bongo qui a donné ça. C'est Léomba qui a donné. C'est pourquoi quand je reste souvent à dire, mais c'est bien, nos présidents quand ils arrivent, ils font tellement d'économies à l'État gabonais. Ils investissent leur propre argent et non l'argent de l'État.
1: Rapidement.
0: Mais l'argent de l'État, oui, je termine par là. L'argent de l'État là, ça va nous venir quand? Bon, je m'arrête un peu là, je suis à l'écoute.
1: D'accord, revenez-nous. 066 21 91 16, autre auditeur au bout du fil. Allô?
2: Oui, c'est Stan.
1: Monsieur Stan qui nous revient.
2: Alors, là, ce qui me tire les bines, c'est une info que j'ai eue il y a quelques jours sur un média international en rapport avec la transaction de l'État gabonais avec la société Assala. Tout le monde est informé qu'il y a, en période de transition, les autorités nous ont fait savoir que l'État rachetait Assala et que cette transaction-là s'est faite par l'entremise d'une société suisse, je crois bien que c'est Glencore. Glencore qui aurait, d'après ce que j'ai lu, facilité cette transaction-là en mettant à disposition de l'État gabonais, je crois bien, une somme de 1 milliard de dollars. Ça, pour permettre cet achat-là. Alors, la société Glencore en question serait dans de sales draps. Parce qu'il y a quelques jours, ces locaux auraient été perquisitionnés par les autorités suisses, je pense, et soupçonneraient cette société-là de corruption d'agents publics en rapport avec la transaction entre l'État gabonais et Assala. Et c'est en lisant cet article-là que je prends connaissance de ce que la même société aurait déjà été impliquée dans des affaires quasi similaires il y a quelques années et aurait même été obligée de payer d'énormes montants en guise d'amende. Donc, moi, ça m'a turlupiné quand même, Nati. Et l'affaire est en cours. Je me dis, bah attends, avant d'aller traiter avec des entités pareilles, est-ce qu'on ne se renseigne pas un tout petit peu pour voir si ces entités-là sont fiables? Est-ce qu'on ne devrait pas le faire? Parce que là, ça fait même pas 5 ans, et voilà que la transaction en question qui a permis quand même à l'État gabonais d'acquérir ou de reprendre en main une bonne partie de son pétrole, voilà que la transaction en question, elle pose problème. Et on parlerait ici de corruption d'agents publics. Donc ça veut dire que des représentants gabonais seraient impliqués dans cette transaction-là, vraiment pas normal. Bon, il faut dire que ce ne serait pas la première fois, parce que des scandales pareils, on en a déjà entendu parler, on en a connu dans ce pays. Mais là, quand même, moi, ça me turlupine. Et surtout que depuis la reprise par les autorités gabonaises de Assala, je ne vois pas quelle est la plus-value jusqu'à présent, quel est l'impact de cette reprise-là dans le quotidien des Gabonais. Au contraire, on voit que les choses deviennent de plus en plus difficiles. Le panier de la ménagère, bah, sincèrement, on n'en parle plus. On n'en parle même plus. La boîte de sardines Belma pimentée est passée à 650 francs. La boîte de Belma Maquereau ou Maquerel, je ne sais pas, elle est passée à 1200 francs. Pour ne parler que de ces deux articles-là, franchement, on va où en fait? Et que font

0: Mais ce
1: Et
0: nouvel
1: les opérations, j'entends le porte-parole de la présidence dire à l'international que les choses vont bien. J'entends le président, franchement, moi je m'interroge. Je suis à l'écoute.
0: Reste à l'écoute, M. Stanley. Merci encore. 066 21 91 16. Auditeur en ligne. Non. 066 21 91 16. 066 21 91 16. Notre émission continue. 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Allô?
2: Allô?
0: Monsieur Jean-Félix.
2: Oui, monsieur le président de la République. Nous voulons un signal fort. Monsieur le président de la République, salutations, monsieur Stan. Le panier de la ménagère au Gabon est à 20 000 francs CFA. Une famille de 10 personnes devrait manger et boire, manger pour 20 000 francs CFA jour. Ce qui veut dire que Le relèvement du SMIC devrait être à 560 000 francs CFA au lieu de 44 000 francs. C'est inchangé. Vérifiez bien les papiers. Vous avez des salariés de 80 000, des sous-traitants payés au taux horaire de 500 voire à 1 000 francs, pire 2 000 ou plus. Et la main-d'œuvre non permanente qui perçoivent des salaires de 141 000, voire 140 000 francs CFA. Voilà. Alors que vous avez des techniciens de surface dans les différents ministères, fonctionnaires, payés à 300 000 francs CFA. 300. Bon, cette injustice sociale caractérisée qui devrait normalement mettre fin, en fait, de faire en sorte que vous soyez toujours plébiscité. Vous n'en parlez pas. Les bâtiments, le BTP, tout ce machin, c'est bien. L'économie, dans sa globalité, oui, pour un pays, c'est bien. Mais la santé, l'éducation du peuple gabonais, je crois que c'est le plus important. Voilà, monsieur le président, c'est ce que nous attendons dans 11 jours. Dans 11 jours, monsieur le président, nous voulons un discours uniquement basé sur le social de tous les Gabonais et du peuple gabonais. Uniquement. Le reste peut venir après. Je reviendrai.
0: Revenez-nous, monsieur Jean-Félix. Auditeur au bout du fil. Allô?
3: Allô?
0: Allô, monsieur. Monsieur Melchior.
3: Oui, oui, madame Nati. Alors, je voudrais dire au transporteur qu'on s'est compris. On s'est compris. Nous-mêmes, le peuple gabonais, on doit également être solidaire et se souder. Du point de vue légal, parler de déconnexion ne peut pas envoyer quelqu'un en prison. Et je comprends le sens de sa phrase, parce que nous sommes africains, et il y a certains propos qu'on tient ou qu'on ne tient pas à des aînés. Ça peut se comprendre. Mais le dire comme il l'a dit, ça donnait l'impression que ce dernier pouvait, celui qui a tenu les propos pouvait se retrouver en difficulté. Bref, je passe. Alors, concernant l'interview accordée par le président à la chaîne France 24, au cours de laquelle le journaliste lui a posé la question de savoir est-ce que l'économie gabonaise la loi des finances ou le budget de l'État gabonais ne va pas se retrouver encore une fois en mode loi des finances rectificative parce que les prévisions de croissance, et j'ai vérifié ces prévisions de croissance, rendez-vous compte que les prévisions les plus basses ne viennent pas de la Banque mondiale, ne viennent pas du FMI, mais par contre viennent de la BAD, la Banque africaine de développement, qui table sur 2,1% du PIB, des taux de croissance. Alors que dans la loi de finances, on a tablé sur 8%. Imaginez-vous si réellement le taux se retrouvait à 2%. Est-ce que notre loi des finances, notre budget, peut réellement être exécuté? Je tiens quand même à rappeler que Il y a un nouveau projet de loi de finances rectificative qui vient d'être déposé, je crois, le 22 mai, avec, dans lequel on a connu une baisse de 800 milliards et quelques par rapport au budget initial. Et avec cette prévision de croissance à 2%, est-ce que notre budget est vraiment sincère? Est-ce que notre loi de finances est sincère? Est-ce que les projets qui y figurent peuvent être réalisés courant l'année 2026? Encore une fois, nous sommes au mois de juin, Madame Nati. On parle encore de projet de loi de finances rectificative en juin. Il va être adopté par le Parlement, dit-on. Et peut-être on pourra avoir un autre projet de loi de finances rectificative, parce que réellement, les 5 000 milliards envisagés, je ne pense pas, au regard des indicateurs économiques, qu'on puisse les atteindre. Donc, la sincérité budgétaire. C'est pourquoi on peut être inquiet de l'état de notre économie. Et donc, quand le président nous dit que tout va bien, ne regardons pas les chiffres, mais c'est à travers les chiffres qu'on se fonde une analyse. C'est à travers les chiffres qu'on se base pour pouvoir dire si oui ou non une économie se porte bien. Voyez-vous? Donc, il y a une forme de contradiction. Donc, on aimerait bien que le ministre du budget nous éclaire à ce sujet, afin qu'on puisse être rassuré que les projets qui ont été entamés vont aller jusqu'à leur terme, parce que faut pas qu'après, on se retrouve avec une loi de finances rectificative qui va nous amener à un budget de 3 000 milliards. Et en principe, depuis Omar Bongo jusqu'à Ali Bongo, on n'a jamais dépassé les 4 000 milliards. On nous explique. Je reviendrai.
0: Merci encore à vous, M. Melchior. 066-21-91-16.
4: Allô. Madame Nati.
0: Monsieur, bonjour à vous. Le Gabonais normal.
4: Bonjour à tout le monde. C'est Monsieur Loi d'Hiver.
0: Ah, Monsieur Loi d'Hiver, on vous écoute.
4: Madame Nati, j'ai une préoccupation. Le TP nous sert à quoi? Le génie civil, le génie militaire nous sert à quoi? On a la saison sèche. Pourquoi ne pas mettre ces sociétés un peu pour gratter un peu les voies secondaires? Même gratter, au fils, même mettre la territe, arranger rien que les voies secondaires pendant la saison sèche. Même pas mettre le béton ou mettre le goudron, mais gratter. Ça va désengorger un peu certaines ruelles. Merci.
0: Merci à vous, le bois d'hiver, 066-21-91-16, je crois que ce point est déjà a été donné et puis que le ministère des Travaux publics s'attellera, surtout qu'on est en saison sèche, pouvoir visiter ces différentes voies secondaires afin d'ouvrir et pallier ces embouteillages sur les grandes voies. 066-21-91-16, 066-21-91-16, auditeur au bout du fil, allô.
5: Bonjour Madame Nathie.
0: Bonjour Monsieur.
5: Monsieur Igor.
0: Monsieur Igor, comment allez-vous?
5: Oh, ça va. Le ministre des Transports, bonjour à toi là-bas. Si tu écoutes notre émission aussi, tant mieux. Je vous informe qu'il y a beaucoup de Gabonais qui n'arrivent pas à changer leur permis à cause de la carte nationale. Au niveau du CEDOC, c'est compliqué pour faire sortir cette carte nationale-là. C'est compliqué. Donc, je ne sais pas si le ministère du Transport vient son ministre peut nous faire, je ne sais pas quoi, pour qu'on puisse rentrer en position de ce permis-là. Sinon, quand il va lancer son opération, nous tous, on sera obligés de garer. On sera obligés de garer parce que là, c'est compliqué. C'est compliqué.
0: Merci encore à vous, M. Igor, 066-21-91-16. C'est le numéro de téléphone au www.gabonnews.com, c'est notre site internet. Et nous attendons vos différentes réactions. Qu'est-ce qui vous turlupine? Plusieurs, bien sûr, nombreux, hein, ces transporteurs qui ne cessent de se plaindre sur ce permis qu'ils doivent refaire, donc digitalisé. Et le point focal, c'est la carte nationale d'identité aussi qui ne sort encore pas. Plusieurs ont à ce moment le récépissé qui ne sert plutôt à rien, disent-ils. Et pour refaire ce permis de conduire digitalisé, nous avons besoin de la carte nationale d'identité. Que faire maintenant face à ce point? Grosse question. Auditeur au bout du fil. Allô?
6: Allô, Madame Nati,
0: bonjour. Bonjour.
6: Le Gabonais normal à l'appareil. Le
0: Gabonais normal, comment allez-vous?
6: Ça essaie d'aller pas comme vous rassurez.
0: Ça va aller.
6: Alors, moi j'aimerais intervenir ce matin, j'ai écouté un peu les réactions. C'est vrai que j'ai pris l'émission en cours, j'ai pas bien pu écouter depuis le début ce qu'il disait, mais il y a certains auditeurs qui étaient un peu choqués de par le fait que j'aurais utilisé le mot déconnecté. Je vais d'abord tout de suite présenter mes sincères excuses pour les auditeurs qui l'ont pris en mal, mais aussi aux plus hautes autorités. Il faut avouer que quand je le dis, ce n'est pas pour insulter ou encore moins pour calomnier qui que ce soit. Nous sommes tous conscients ici des réalités auxquelles nous faisons face et les réalités auxquelles nous vivons. Vous voyez? Et j'écoutais un auditeur tout à l'heure qui disait non, il attendait que le président fasse lance un signal fort en venant nous servir encore un discours comme d'habitude. Mais ici, il faut être conscient que nous ne sommes plus au niveau où on a besoin des discours pour nous faire comprendre ou entendre quoi que ce soit. Ici, nous avons besoin des actions fortes, des actions concrètes et du palpable, en fait. Donc, venez nous servir encore un discours comme disait l'auditeur aujourd'hui, c'est du réchauffer, c'est ce qu'on a toujours vu et entendu. Donc, quand je dis nous sommes, les autorités sont déconnectées de nos réalités par rapport au quotidien des Gabonais en général, de ce que nous vivons. Donc, ce qui veut dire qu'ils ne vivent pas les mêmes réalités que nous. Donc, si on ne peut pas venir dire que tout va bien, alors que la grande majorité dit que tout va mal, c'est quand même paradoxal. Et comme j'ai discuté tout à l'heure avec un frère, il me disait non, il faut avouer que on ne peut pas satisfaire tout le monde. Je suis d'accord qu'on ne puisse pas satisfaire tout le monde. Mais avec un pays comme le nôtre, qui a autant de richesses, et avec une faible démographie, je pense qu'on ne peut pas satisfaire tout le monde, mais on peut satisfaire le plus grand nombre. Et ça, c'est possible. Pourquoi vouloir nous faire croire à l'impossible dans la mesure où nous-mêmes, nous savons que c'est possible que chaque Gabonais ait ne serait-ce que le minimum. C'est possible de le faire. Donc, je ne viens pas là pour calomnier ou pour insulter, non. Je viens là pour dire que les réalités auxquelles eux vivent, c'est pas nous subissons les embouteillages, nous subissons, une panoplie de choses auxquelles eux ne subissent pas. Donc, que les auditeurs m'excusent, voilà, il faut prendre ça comme ça, comme on dit, c'est un sport. Donc, merci encore de m'avoir reçu. À tout à l'heure pour une prochaine intervention.
0: D'accord, merci à vous, le Gabonais normal, et à tous les autres. On va marquer notre pause. On va revenir dans un instant, s'il vous plaît. Revenez-nous en seconde partie d'émission. Et nous, on part pour la pause publicitaire.

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1: Je vous appelle aujourd'hui parce que je suis dépassé par les choses de mon pays. Ici au Vendée, depuis samedi à 14h que le courant est parti, jusqu'à aujourd'hui, on n'a pas de courant. Nous sommes des pauvres. On fait les achats, on met dans le congélateur pour nourrir nos familles. Imaginez-vous que depuis samedi, on n'a pas de courant. Jusqu'à l'instant là où je vous parle, on n'a pas de courant. Nous avons les enfants qui partent à l'école. Nous ne m'en pas au travail. On m'a dormi. On appelle la SCG. Ils disent qu'ils sont en train de travailler. Travailler sur quoi? Travailler sur quoi? Nous ne sommes pas situés. Demain après demain, si on prend la décision, nos enfants aller à la route, barrer la route pour revendiquer, on envoie les gens pour venir nous attraper. Désolé, je ne parle pas du gouvernement, mais je demande à les gens de la SEJ, s'il vous plaît, faites un effort pour nous ici à Ovendo, parce que nous sommes dépassés. On ne peut pas vivre comme ça. Moi, j'ai habité à Plenoretti. J'étais une auditrice de cette radio. Je vous jure qu'on est venu nous dire de partir parce qu'on va nous casser. On a ramassé nos pics et là, on est venu ici à Ovendo. Heureusement, mon mari avait une raison, si on est venu rester. Et jusqu'à présent, il n'y a aucune suite. Pourquoi notre côté n'était pas cassé? C'est la CDC qui est venue mettre le et tout seulement CDC. On ne sait pas pourquoi. Et quand les militaires, quand de notre côté, ils sont venus nous dire de quitter, parce qu'on va casser notre côté aussi. Derrière l'ancien rabot qui est plein. On a ramassé les choses, on est venu rester au vélo. Quand on est venu rester ici, les voleurs sont partis arracher les tôles, les portes, les fenêtres, tout. Mon mari a trois maisons là-bas et mon frère avait cinq maisons. Toutes les maisons là sont restées comme ça. La suite sera quoi? Ils sont déjà retraités. Je dis que je parle avec les larmes aux yeux. Je demande un permis sur le président qu'on a voté le 12 avril. Qu'il fait quelque chose pour nous parce que vraiment on est dépassé. On est dépassé. Je trouve que certaines personnes disent que ça va, mais il y a des choses que ça ne va pas. Nous tous, on a voté. Mais aujourd'hui, on est vraiment dans la dépression. Donc, je vous remercie.
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0: De retour sur ce plateau, mesdames et messieurs, en seconde partie de cette émission, le mur des lamentations va directement prendre quelques messages qui nous sont parvenus au cours de la première partie et pendant la pause. Bonjour Nati, c'est grave. Libreville est envahie d'étrangers. Mon Dieu. Kembo, Antoabek, Campagne, Mombwe, Akébé, derrière l'hôpital, Nombakele, Lalala, les commerces, etc. On cherche vainement où vivent les Gabonais autochtones. Dans 10 ans, le Gabon ne nous appartiendra plus. Monsieur le Président, stoppez ces fléaux. Le message n'est pas signé. Bonjour Madame Nati, je viens saluer le prophète Bouka et je vous précise que moi c'est la France-Afrique, non pas Franca-Africa, la France-Afrique. Maman, c'était l'autographe, donc on lisait ce qui était écrit. Merci encore à toi. Bonjour Madame. Bonjour Madame Nati, s'il vous plaît, je remarque que vous ne vous imprégnez plus des missives écrites via WhatsApp à la fin de l'émission. Bref, on est passé, monsieur Anissé, l'homme de la fumée, madame Vanessa du charbonnage, Laure Dakanda, madame B, madame la gabonaise, monsieur Yi, j'espère qu'il n'y a pas péril à la demeure. C'est monsieur Alphonse Mba de Glace. Lorsque les messages viennent après 13 heures, bien après la pause, on ne peut pas les lire parce que là, nous sommes déjà habitués à les dire au revoir. Merci encore pour votre bonne compréhension. Lorsque vous pouvez écrire vos messages pendant l'émission et les envoyer. On fera le plaisir de vous le lire même avant la fin de l'émission, avant de rendre l'antenne. Mais si vous envoyez le message à 55, alors qu'on rend déjà l'antenne, vous verrez qu'on ne pourra pas lire les messages qui viennent après. Merci encore. Bonjour Madame Nati, qu'est-ce qui se passe avec les malades mentaux et que la plupart sont des jeunes qui envahissent les rues de la capitale Libreville? Que la structure sanitaire trouve une solution, ça devient extrêmement grave. Monsieur Alphonse Mba de Glace, bonjour encore. Monsieur Alphonse Mba de Glace, bonjour Madame Nati et l'ensemble des auditeurs. Madame Nati, comment expliquer l'habillement dans la capitale Libreville? Excusez-moi, Madame Nati, vous ne remarquez pas que la manière dont les gens s'habillent, en l'occurrence des femmes, des jeunes filles, y compris même nos élèves et les étudiants, se baladant en tenue et sans gêne dans le grand Libreville, laisse à désirer. Madame Nati, on dirait une sainte stripteaseuse dans toutes les rues. Quel panaché on veut, c'est vraiment pathétique, s'il vous plaît, n'y a-t-il pas une loi enfin d'éradiquer ce scénario d'immoralité, s'il vous plaît, les autorités jetaient un regard. Monsieur Alphonse Mba de Glace. Madame Nati, bonjour. Tant qu'on ne combattra pas le tabagisme, les drogues, les stupéfiants dans le Gabon, attendons-nous toujours à vivre l'inceste juvénile, le braquage et le taux de parasites de pire espèce augmenté d'une manière catastrophique dans ce pays. Madame Nati, on est libre du choix, mais pas libre de ses conséquences dans la vie. Monsieur Alphonse Mba de Glace. Bonjour Gabon News, j'ose espérer que vous allez bien. Bonjour à la grande famille de la radio Gabon News, homme de Mimongo. Bonjour à vous, l'homme de Mimongo. Et la famille de Gabon News se porte bien. Le problème du Gabon, c'est le système Gabon PDG, Bongo PDG, autant pour moi, conçu pour 100 ans de règne sur le Gabon. Être riche sans créer la richesse, au nom du père, du fils et du neveu, monsieur Aurélien Koumbili Mikala. Monsieur le ministre de l'Intérieur, même le ministre de la Défense ne délivre plus les cartes de séjour rapatriés. Les clandestins interdisaient leur l'achat de nos terres pour éviter le Gabon. Le Gabon étranger, le Gabon autochtone. Sinon, on ira tout droit vers un conflit grave. Le message n'est pas signé. Merci encore pour vos différentes interventions par la messagerie. On fait déjà signe aussi que nous avons un auditeur au bout du fil. On va le prendre. Allô? Allô?
1: Allô?
0: Oui, bonjour monsieur.
1: Oui, madame Nati.
0: Monsieur.
1: Donc, je reviens sur l'interview du président. Mm-hmm. On essaie un tout petit peu de décrypter. Et Dans le même temps, le président disait que il n'a pas de problème avec Monsieur Ali Bongo et que il est conscient que, enfin, il est conscient que c'est le, il est conscient que c'est juste le, comment on appelle, Sylvain qui a géré pendant la période de sa maladie. Bon, attendez, je vous rappelle.
0: D'accord, merci de me
1: Attendez,
0: rappeler. Merci. On va prendre un autre auditeur après vous, monsieur Melchior. Allô?
1: Merci.
0: Monsieur Jean-Félix.
1: Sur le plan de la République, injustice sociale. Aujourd'hui, à la fonction publique, une polytechnicienne A1 a une indemnité de logement de 75 000. Un parlementaire, fonds de solidarité, 10 millions ou je ne sais pas plus. Voilà. Et diplômé de ce pas ou de pas sa popularité. Bon, il n'est pas exclu qu'il y a des diplômés là-bas. Mais il faut y penser, Monsieur le Président. Justice sociale équitable. La part du gâteau Gabon doit être partagée équitablement. Un gâteau, il n'est pas dit que le partage doit se faire, mais tout le monde doit avoir fait part de ce bout de gâteau-là, vert, jaune, bleu, le président de la République. Eh oui, les handicapés, eh bien 150 000 francs par mois, ils le méritent. Et ça leur permettrait éventuellement de se prendre en charge. Oui, voilà. Il y a de l'argent pour ça. Le Gabon est un pays béni de par la forêt des océans, de par sa savane, en toute saison. Donc, nous ne méritons pas cela. Nous attendons ce discours devant les deux chambres du Parlement.
0: Merci, monsieur Jean-Félix. Auditeur au bout du fil. Allô? Allô?
2: Ramadi,
0: Oui, monsieur le
2: si vous
0: transporteur.
2: connaissez dans votre entourage quelqu'un qui travaille à Salabadan, dites-moi, je vais aller faire la photo avec lui. Parce que depuis, on nous a dit que c'était pour nous, là, je ne connais pas un Gabonais qui travaille là-bas. Je connais seulement les sous-traitants des sous-traitants. S'il vous plaît, comme c'est pour nous, là, on a à Salah employé comme des Gabonais depuis qu'on l'a racheté. Combien? Dites-moi, j'ai envie de voir quelqu'un qui travaille là-bas pour que j'aille faire la photo avec lui. Déjà, ça l'écoute.
0: Reste à l'écoute, c'est plus au rapport gentil, hein, monsieur le transporteur. Autre auditeur au bout du fil, allô? 066 24 11 16, allô? Allô?
3: Oui, Nathalie, c'est Stan.
0: Monsieur Stan qui nous revient, vous écoute.
3: Alors, là, c'est l'intervention d'un frère juste avant la pause qui me fait revenir. Son intervention m'a rappelé un échange que j'ai eu il y a un bon moment déjà avec des frères à moi. Je crois que c'est les transporteurs qui disaient que, en discutant avec un de ses frères également, je pense ce matin, les frères lui disaient que tout le monde ne peut pas être satisfait. Voilà. Et ça m'a rappelé cet échange-là que j'avais avec des frères également il y a un bon moment. Alors, à tous ceux qui pensent que moi, j'aimerais qu'on nous donne la liste des Gabonais qui ne peuvent pas être satisfaits. Ou encore la catégorie des Gabonais qu'on ne peut pas satisfaire. Il faut qu'on nous dise. Parce que franchement, c'est quand même fou d'entendre ce genre de choses-là. Quand il s'agit de prélever, que ce soit les taxes, les impôts et tout ça, là, on ne fait pas de discrimination, on ne dit pas que X ne peut pas payer, X ne doit pas payer. Non, on prélève chez tout le monde. Mais au moment de renvoyer l'appareil, ah non, on nous dit qu'il y aurait une certaine catégorie d'individus ou de Gabonais qui ne pourraient être satisfaits. Sur quelle base, en fait? Sur quelle base, on nous dit? On s'appuie sur quoi, objectivement, concrètement, pour avancer un tel argument? On s'appuie sur quoi? Et vous voyez, le comble dans tout ça, c'est que ce ne sont même pas les autorités qui parlent comme ça, même si on peut voir et constater que dans leur manière de faire, ils pensent aussi certainement comme ça. Mais ici, de façon explicite, ce sont les légitimes officiers qui disent que tout le monde ne peut pas être satisfait. C'est quand même fou, quoi. Mais sur quelle base? Donc, ceux qui peuvent être satisfaits, ce sont ceux-là qui sont aux affaires, en fait. Ceux qui ne sont pas aux affaires, ou ceux qui n'ont pas un parent ou un ami qui est aux affaires, bah, ceux-là ne peuvent pas être satisfaits. Il faudra attendre d'avoir un parent, une connaissance, je ne sais pas qui un jour sera à l'intérieur pour qu'on puisse être satisfait. C'est ça. Mais on s'appuie sur quelle base, en fait, pour avancer des choses pareilles. Et c'est cela, cette manière de penser là aussi, à notre niveau, qui a fait en sorte qu'on se comporte comme des esclaves. On voit nos dirigeants comme des demi-dieux. Et que eux aussi, de l'autre côté, ils nous voient comme des sous-hommes.
0: Rapidement.
3: Et qu'ils se disent qu'ils ne sont pas obligés de faire. Oui, Nati. Ils ne sont pas obligés. Tim que nous, franchement, on n'a même pas de droit et qu'ils ne sont pas obligés de faire parce que tout le monde ne peut pas être satisfait. C'est quand même fou, ça. Allez, à demain.
0: Merci de nous revenir, M. Stan. On est qu'en deuxième partie d'émission. J'ai encore assez de temps. On veut vous écouter et que vous puissiez rebondir aussi sur d'autres sujets. Et le numéro de téléphone est toujours ouvert, disponible pour vous. Auditeurs au bout du fil, on va le prendre. Allô? On attend aussi le vieux.
1: Allô, madame. Oui, allô.
0: Oui, monsieur Melchior.
1: Oui, madame, là, désolé, hein, j'ai été un tout petit peu perturbé. Alors, j'étais en train de dire que cette interview-là est vraiment intéressant à plusieurs points. Donc, le président nous fait savoir que il n'a aucune dent envers M. Ali Bongo, car ce dernier n'a pas dirigé pendant les 5 dernières années avant le coup d'État. Et dit comme ça, ça m'amène à réfléchir en me disant, quand les militants, sympathisants et acteurs politiques de l'UDB nous parlent souvent de 14 ans. Mais dans les 14 ans-là, ils incluent Sylviane Ourdine avant l'AVC ou il y a quelqu'un d'autre qui a géré. Parce que si déjà le président du parti lui-même dédouane M. Ali Bongo, parce que le président de la République, lui, il s'y conscrit, hein, la période la plus sombre du pays de 2018 à 2023. Mais donc, le problème du Gabon a commencé en 2018. En d'autres termes, non, Madame Nati.
0: On pourrait le dire.
1: C'est pas ça qu'on peut comprendre. Alors que les militants de UDB nous disent à chaque fois les 14 ans d'Ali Bongo. Je sais pas. Bon, moi, j'ai trouvé ça un peu bizarre. Bon, ok, le président était militaire. Les militaires n'ont pas vocation à gérer l'administration, d'accord. Mais tous ceux qui géraient pendant les 5 ans-là, ont-ils rendu des comptes? Parce que je tiens quand même à rappeler que M. Nourédine et Mme Sylvia Bongo n'avaient aucune fonction officielle. M. Nourédine, il a été évincé de son poste de coordinateur, je crois, en 2019 ou 2020. Enfin, il est arrivé en 2020, il est parti en 2021. Mais de 2018 à 2023, qui donnait les pleins pouvoirs à Mme Sylvia Bongo, alors que, du point de vue de la Constitution, cette dernière ne représentait pas grand-chose. Donc, toutes ces personnes-là ne rendent pas de compte. C'est quand même étrange. Je reviendrai.
0: Merci de nous revenir, M. Melchior, à 0-66-24-11-16. Là, ce sont les propos hein, qu'on a écoutés hier. C'est vrai qu'hier, on n'a pas écouté toute l'interview, mais je crois que l'interview se trouve aussi sur les réseaux sociaux. Voilà, on va prendre d'abord cet autre auditeur au bout du fil. Allô?
4: Allô?
0: Allô, bonjour.
4: Allô, bonjour.
0: Allô, bonjour. Allô? Oui, vous êtes à l'émission.
4: Je voudrais réagir.
0: Allez-y, monsieur, on vous écoute.
4: Bien, moi, je voudrais juste parler d'une structure. Je disais, aujourd'hui, par rapport au nouveau format du gouvernement, là, c'est ça que demain, s'il y a échec, on ne viendra pas nous dire que c'est pas la faute du président, ce sont les ministres qui ont échoué dans leur vie. Parce qu'aujourd'hui, c'est lui-même le président qui est chef du gouvernement. Donc, s'il y a échec, demain qu'on ne nous dise pas que non, ce sont les ministres qui ont échoué. Lui-même, le président doit prendre ses responsabilités. Ça, c'est de un. De deux, je voudrais un peu intervenir sur l'affaire de l'ancien premier ministre par rapport à son arrestation. Vous voyez que dans le pays, là, il y a des choses là où la justice, elle est vraiment, elle fait vite son travail et de façon vraiment. Et on applaudit, on applaudit. Voilà quelqu'un qui a été interpellé à 16h. Le lendemain, à 15h, il se retrouve sous mandat de dépôt, il est en prison. Dans une vitesse record. Chapeau à la justice. Si vraiment tous ceux qui attendent le jugement là-bas en prison, qui ne savent même pas là où, comment est leur dossier, ils pourront aussi activer ça de cette façon-là. Vraiment, ça a l'air bien. Vous avez mes frères, je ne suis pas présenté. Moi, je suis l'homme de Djaba. Vous pouvez m'appeler l'homme de Djaba.
0: D'accord. L'homme de Djaba.
4: Oui, bon. L'homme de Djaba.
0: Ok, merci pour votre intervention.
4: Donc, oui.
0: Allez-y.
4: Allô?
0: Nous vous écoutons, monsieur, l'homme de Djaba.
4: Oui, je suis là, je vous écoute. Je disais, donc, la justice aussi doit se penser et se pencher. De la même façon, si tous ceux qui sont incarcérés, là, qui ne savent pas, qui ne savent pas comment leur dossier évolue, si en quelque temps, on a pu mettre un ancien premier ministre sous mandat de dépôt, c'est que la justice va vite, c'est plus bon. C'est ça. C'est un temps record. On ne nous dit pas qu'il n'y a pas de prisonniers politiques, nous avons, parce que. Puis ce dossier-là, il est vraiment qualifié de prisonnier politique. Ça, c'est selon mon point de vue. Hein.
0: Oui, c'est selon votre point de vue.
4: Voilà.
0: D'accord. Bien. Merci pour votre intervention.
4: Que je voulais intervenir.
0: D'accord. Merci. On vous a écouté. Bonne journée à vous. On va prendre un autre auditeur qui cogne derrière vous. Auditeur en ligne. Allô?
5: Oui, mais bonjour, papa. Bonjour à vous. Ça fait plus de 26 ans que 650 cheminots attendent une décision du tribunal. Et jusqu'à aujourd'hui, ça va de report en report. Et là, il n'y a pas de rapidité. Report, report, report depuis 2000 jusqu'à ce jour, 26 ans. Voilà. Eh oui, c'est comme ça. Mais encore, le retour de Sifrigan, vous avez mis en place Capal. Et c'est les Chinois qui gèrent. Mais remettez à Zipog, à Bumango, à Bakumba, remettez la Sonadesi, remettez Regabon, remettez Sougi, remettez tout ce qui fonctionnait, la BNCR. Hein, la banque rurale, là. Remettez tout. La banque de Luxembourg. Remettez. Hein? Remettez tout ce qui fonctionnait merveilleusement, là. Vous mettez vous inventez. Mais ça fait pourquoi faire? Ça fonctionnait à l'époque. Et nous mangeons bio à l'époque. Remettez la Sogabane, là.
0: Merci encore à vous, Monsieur Jean-Félix, pour nous revenir. Hein. On a encore assez de temps pour écouter notre intervention de vous. On est au bout du fil. Allô.
6: Oui.
0: Allô, monsieur, bonjour.
6: Bonjour, madame Natich.
0: Bonjour. L'homme de Lugo.
6: Oui, bonjour à tout le monde. Tous les auditeurs. Bon, juste, c'est le Molvillois.
0: Le Molvillois.
6: Je voulais intervenir ce matin, désolé, hein. Moi, je suis un Gabonais, et je ne sais pas le dire, et étant donné que je suis sur ma terre, donc je vais toujours parler des choses qui me dérangent. C'est pour, si c'est le pire, c'est votre désolé, votre fameux libérateur qu'on appelle le président de la République.
0: Un peu de tenue.
6: Il était notre mourou. Alors, je vais un peu renchérir sur ce que un auditeur vient de dire tout à l'heure par rapport à l'incarcération de M. Alain Colbini-Lizé, que en tant que Gabonais, mais que je ne dis pas que je suis en train peut-être de signer, mais je parle, c'est parce que c'est un Gabonais. Alors, j'ai cité un passage dans son interview qui a accordé à France Intact, comme quoi il disait que même en France, il y a un président qui avait été incarcéré. Alors, moi, je ne comprends pas. Je vois déjà comparer quelque chose qui n'est pas dans le même contexte, parce que le fait de l'Unité a été incarcéré, ce n'est pas pour les mêmes cas de figure. Je crois que le président français qui avait été incarcéré, donc en l'occurrence Sarkozy, ce n'était pas pour le même cas. Alors, c'est juste pour dire que vous voyez, tous ceux qui viennent dire ici, qui pensent que nous, on est contre le président, moi personnellement, mais oui, je suis contre lui. Là, je le dis haut et fort. Allô?
0: Nous vous écoutons le Molvillois.
6: Oui, je le dis haut et fort. Parce qu'il nous avait promis le lait, le miel. Il nous avait promis la dignité. Malheureusement, aujourd'hui, je me rends compte que c'est la poudre aux yeux.
0: Il a dit qu'il
6: Qu'il me met maintenant.
0: Mais c'est le Molvillois.
6: Ça me met un peu mal à l'aise. Je suis vraiment très, très étonné par rapport à ça.
0: Mm-hmm.
6: Parce que, allô?
0: Nous vous écoutons.
6: Voilà. Donc, pour dire simplement que le président doit comprendre que lorsqu'il a voulu prendre le Gabon, comme lui-même l'a dit, c'était vraiment pour donner la dignité au Gabon. C'est pas pour nous traumatiser encore davantage les Gabonais. Alors, avec tout ce qu'ils sont en train de faire, honnêtement, moi, ça ne me plaît pas du tout. Non seulement il est en train de faire tout, la gestion du pays est à son compte, au compte de sa famille, parce que récemment, lorsqu'il a eu encore à faire des échanges, des questions-réponses avec monsieur, comment il s'appelle, le journaliste Akwama, comment vous l'appelez, Chamberlain Akwama, il disait que tous les Gabonais ne sont pas censés être des fonctionnaires. Mais lui-même, il est sans oublier que là où il est là, il est payé par le contribuable gabonais. Donc, quand il veut pas, moi, je dirais d'abord que c'est un fonctionnaire. Si tout que tous les Gabonais ne peuvent pas être des fonctionnaires, pourquoi alors, lui, en tant que ministère qu'il était, pourquoi il a voulu encore briser un poste plus élevé que ça? Sachant que cet argent-là, sur lequel il est payé, qu'on ne connaît même pas son salaire, c'est avec l'argent du contribuable qui refuse que les Gabonais puissent bénéficier aussi. Est-ce que vous voyez les gens en danger? Parce que ce n'est pas digne d'un président, un père, qui est venu là, c'est pour partager tout ce qui est comme bien du pays à tous les Gabonais. Mais tu n'as pas dit que tous les Gabonais ne sont pas censés être dans la fonction publique, qui peuvent se lancer dans le domaine, pendant que lui-même, je ne suis même pas sûr qu'il y a un de ses membres de sa famille qui est lancé dans le petit métier. Honnêtement. Moi, je ne veux pas faire comment une investigation, mais je sais que le dernier pauvre de sa famille, le membre de sa famille, le dernier pauvre, c'est un fonctionnaire. Et forcément, il est bien plus. Donc, il ne faut pas qu'il ait lieu que les enfants, les autres aussi, ne sont pas vouloir être des fonctionnaires, parce que c'est la fonction du cerveau le premier employeur dans un État. Bon, je ne vais pas garder l'antenne plus longtemps, parce que je sais que vous allez sûrement m'interrompre déjà.
0: D'accord, merci encore d'avoir intervenu, monsieur le Molvillois. On va prendre notre auditeur qui est juste après vous. Allô? Allô?
7: Alors, je veux revenir, madame Mathieu.
0: Oui, le transporteur.
7: Déjà, pour dire, tout le monde ne veut pas être fonctionnaire, je suis d'accord, ce que le président a dit, on est obligé de faire comme ça. Mais je pense à toutes ces personnes qui sont allées PCR, sauf qu'ils ont déjà les postes budgétaires, ceux qui sont allés dans l'ENSET. Ils vont travailler où, quoi? Ils vont travailler où? Ah, c'était une parenthèse. Alors, il y a encore quelque chose qui me dépasse dans tout ce que nous plaignons là. Par rapport à ce que l'auditeur précédent vient de dire. Le 30 août, les chômeurs sont sortis. ne projette pas de changement si on sait que c'est un diplômé, quelqu'un qui a déjà une qualification, qui a un métier, qui a défendu une thèse, on va dire tout ça. Mmh. Ils sont sortis parce qu'ils se sont dit, enfin, qu'elle n'avait pas été bloquée, là, on va en avoir. Ou du moins, le 3/4. Les retraités, maltraités, les gens disent, oh, enfin, notre argent va passer, on va nous payer. Ceux qui ont la compétence, mais pas de diplôme, parce que dans la mentalité africaine, francophone, on récompense le diplôme et non la compétence. Ils se sont aussi dit, il y aurait plus de marché pour nous parce que tout sera ouvert. Les étudiants pensent à leur appel, la bourse. Donc, toutes les couches de la société sont sorties parce qu'on s'est dit plus jamais ça. Ça devient... En fait, on n'est pas censé vivre ça après le 30 août. On n'est pas censé vivre cette galère qu'on vit là. On n'est pas censé vivre ça. On n'est pas censé retomber dans ça. Peut-être 20 ans, 15 ans plus tard, ou même encore 8, ou même la 5e année de la gestion de la 5e République là. On ne peut pas tomber encore dans les mêmes pratiques en moins de 2 ans, c'est pas possible. Et c'est ça aujourd'hui que les gens refusent de comprendre qu'ils veulent qu'on leur donne du temps.

0: dit oui parce qu'en fait, on a réalisé ça, les trucs basiques là. Vous avez accepté de prendre le pouvoir, acceptez tout ce qui va avec les revendications des gens. C'est ça le pouvoir que vous avez accepté. Vous prenez les erreurs de gouvernement, arrêtez de vous mettre sur la place publique. Non, vous êtes là, vous assumez les erreurs de celui qui est passé. C'est ça la continuité de la gestion publique. La continuité d'administration, vous acceptez, votre ami dit j'assume. Il faut assumer. Votre ami j'assume, quelqu'un est venu j'assume. C'était le même assumé, là, c'est toujours de la même manière. Donc s'il vous plaît, pardonnez, ne venez pas vous fatiguer avec les machins, il n'y a pas la place publique, il n'y a pas de ceci, il n'y a pas la place, vous allez vous débrouiller pour trouver la place. Vous allez vous débrouiller pour donner un rôle. Vous devez vous débrouiller. Vous avez accepté de prendre les problèmes du bonheur, de les assumer. Assumer.
1: Rapidement.
0: Reste à l'écoute.
1: Restez à l'écoute du transporteur. Le président a dit hein, son mandat s'étend sur 7 ans aussi. Auditeur au bout du fil. C'est pas encore fini.
0: Allô, bonjour.
1: Hello,
0: c'est Denzeng.
1: Dovier Denzeng, bonjour. Merci de rebondir.
2: Je voulais saluer mon frère Stan, lui qui a parlé effectivement de la perquisition de l'entreprise de Denzeng qui nous a permis de racheter les actifs de la Sala.
1: Mm-hmm.
2: Il faut dire effectivement que d'après Public Eye, qui est une organisation non gouvernementale suisse, le dossier porte en effet sur le financement de la compagnie publique, d'abord une compagnie pour le rachat des actifs d'Asala, qui était détenu par un fonds américain qui s'appelait Carlyle. Alors, le vrai souci dans tout ça, ce qui a donné, ce qui a entraîné la perquisition, c'est-à-dire que pour Public Eye, le montage financier de cette opération prévoyait une contrepartie commerciale majeure pour le négociant suisse, pour Ventor. La contrepartie de ce prêt, remboursable sur 5 ans, était l'obtention de l'exclusivité de la commercialisation du brut extrait des blocs gérés par Asala et d'autres blocs ainsi que d'autres blocs gérés par Lagom. Donc, et avec des soupçons, effectivement, de versement de pots de vin par rapport à cette opération. Voilà pourquoi Genfort a été perquisitionné. Il est à souligner, effectivement, que Genfort refute effectivement ces agissements-là, disant que le contrat est normal. Mais, comme l'a dit Bartan, sachant que Genfort a des antécédents de corruption avec les grandes condamnations et les amendes versées en 2019 dans des opérations au Congo et en Côte d'Ivoire, et récemment, en 2024, pour les actes de corruption en Équateur, on est en droit, en tant que citoyen, avisé de se poser des questions. Lorsqu'on parle de versement de commission, ça veut dire qu'il y a certainement, entre guillemets, hein, des acteurs chez nous comme ailleurs qui ont bénéficié des largesses d'Abouni Penvor pour lui donner la possibilité, effectivement, de commercialiser notre pétrole. Ce qui veut dire que le premier bénéficiaire des crises pétrolières, effectivement, aujourd'hui, est en premier lieu Penvor avant d'être l'État gabonais, puisque c'est lui qui dépend de l'argent.
1: Mmh. Rapidement.
2: Je reviendrai.
1: Merci de nous revenir, le vieux Denzeng. On va prendre un autre auditeur. Allô?
3: Allô?
1: Allô, oui.
3: Oui, Madame Nati.
1: Monsieur Melchior.
3: Vraiment, je dis merci au transporteur pour son coup de gueule. Et c'est pourquoi certaines personnes ont du mal à comprendre. J'ai envie de dire certaines personnes qui font semblant de ne pas comprendre pourquoi on n'est pas satisfait de la construction des bâtiments et de certains ouvrages. J'ai envie de dire que, au sortir du 30 août 2023, la priorité pour le président, c'était d'abord de s'occuper de l'homme qui est au centre de tout. Après le diagnostic fait par lui-même en septembre 2023, je me rappelle bien de ce discours. Redonner la dignité aux Gabonais devait être la première des priorités. Et donner, redonner, ou donner, moi j'ai envie de dire donner et non redonner. On ne l'a jamais eu la dignité.

0: donner la dignité aux Gabonais devait simplement consister à régler tous les problèmes sociaux avant de penser à l'érection de bâtiments, des infrastructures, de bâtiments de militaires, des bâtiments, des immeubles, des gratte-ciels et autres. Ça devait venir en second plan. Et comme vous l'avez si bien dit, le mandat c'est 7 ans. Oui, d'accord, c'est 7 ans. Mais les 3 premières années devraient d'abord être consacrées à restaurer la dignité de l'homme gabonais, à régler les problèmes de la CNAMGS, les problèmes des retraités, les problèmes de reclassement, recrutement et autres. Parce que ces problèmes-là, ils sont chiffrés. Madame Nati, vous allez à la solde est capable de vous dire à ce jour combien il faut à l'État gabonais pour régler le problème de tous les fonctionnaires. Et il y a les gens qui le rappellent ici, M. Ali Bongo, aussi démon soit-il, aussi mauvais gouvernant soit-il, ce dernier en 2013, par le truchement de Donsima, M. Donsima, avait réglé le problème des rappels de tous les fonctionnaires. Et donc, c'était cela la priorité du président. Ensuite, maintenant, commencez à regarder les infrastructures au bout de la quatrième, cinquième année. Là, on allait être satisfait. Mais quand on commence par du superflu, avant de venir toucher l'essentiel, mais comprenez que ça frustre certains.
1: Rapidement.
0: Est-ce que le dire, c'est de ne pas aimer son pays? Est-ce que le dire, c'est de ne pas vouloir du bien de son pays? Mais non, on ne devrait plus aujourd'hui avoir des problèmes de la CNAMGS. On ne devrait plus aujourd'hui avoir des problèmes de groupe d'énergie. Parce que quand on nous dit, le président a dit lors de son interview qu'il fallait attendre un an, parce qu'au bout d'un an, les centrales thermiques, tout ça là, seront opérationnelles. Mais on aurait pu trouver des palliatifs avant. L'État pouvait s'approvisionner en groupe électrogène de forte capacité. On pouvait investir l'argent qu'on a mis à la Cité de la Démocratie dans ce genre d'acquisition. Quand on le dit, c'est ça. En fait, les gens doivent comprendre que la priorité d'un gouvernant, c'est d'abord s'occuper du bien-être de sa population.
1: Revenez-nous.
0: Je reviendrai.
1: Merci encore vous, M. Melchior. Autre auditeur au bout du fil. Allô?
2: Madame Nati, bonjour. Alphonse Mba de Blas.
1: Bonjour, monsieur Alphonse Mba.
2: Vous savez, Madame Nati, en défaut de moineau, il ne faut jamais, en aucun cas, se contenter de pigeons. Je m'explique. Si vous vous souvenez, j'avais dit au début de cette année où nous y sommes que nos autorités n'ont qu'à jeter un regard au voile au SMIC. Si déjà, sur l'étendue du territoire gabonais, une boîte de sardines vit à 650 francs, vous comprenez? Si déjà les boîtes de conserve, si déjà 3 mandarines est à 1000 francs via 2000, si déjà 4 atanga est à 2000, que faire? Ça veut dire que quelque part, la mesure d'accompagnement s'impose par nos gouvernants. Revoyez le SMIC, s'il vous plaît. Pendant que nous parlons, nous tulipinons, il y a quand même la manganèse, il y a quand même le bois. Bien sûr que le pays ne peut en aucun cas exister sans manquement. Cela n'exclut pas. C'est une avancée remarquable. Les produits PIB du Gabon, quelque part, dit quand même bonjour, sourit encore au peuple. Et il faut savoir que la seule manière de pallier ce lacune-là, c'est de la répartition, à savoir revoir le SMIC sur l'étendue du territoire. Je vous en prie. J'avais posé cette doléance-là au début de l'année, en croyant nous courons déjà presque en 6e mois, bredouille. C'est normal et c'est logique. Tout ce que nous revendiquons, nous plaidons, c'est la raison pour laquelle l'État existe et que nos autorités sont là, nos gouvernants doivent vraiment jeter un regard pour qu'au moins il y a du sourire. Quand on se lève un bon matin, on dit quand même Dieu merci.
1: Rapidement.
2: Y a-t-il pas cet espoir-là? Sur ce, que Dieu bénisse le Gabon et assiste toute la population. Alphonse Mba de Glace, je vous remercie.
1: Nous vous remercions, monsieur Alphonse Mba de Glace. Un autre auditeur, on couvre vers la fin. Allô?
3: Allô?
1: Allô?
3: Gouverner, c'est pouvoir. Tout simplement. Alors, monsieur le président de la République, ben je suis un déplacé. Je crie tous les jours. Je crie. De fois, mes larmes coulent, mais de par la grâce de Dieu, elles sèchent. 2,292 millions pour 35 déflatés ayant porté plainte contre Transgabonais. Dossier complet à votre cabinet présidentiel depuis septembre 2025. Attendant une réponse de notre président de la République, chef de l'État, chef du gouvernement, jusqu'à ce jour. Et notre justice gabonaise ou gabonaise ne réagit point. Or, ils sont en possession de ce dossier et ils sont les premiers concernés. Veuillez convoquer Maître Mengue-Volo en fait qu'il puisse se justifier parce qu'il était notre avocat. Monsieur le Président de la République, occupez-vous de votre peuple. Nous vous attendons devant les deux chambres du Parlement uniquement pour parler du social. Je me répète, du social, c'est ce que nous attendons. Le SMIC à 560 000 francs, les handicapés à location à 150 000 francs par mois, le remboursement de la dette intérieure doit être épuré et pour que tous les Gabonais en soient satisfaits. Voilà. Et à partir de ce moment-là, nous parlerons de croissance, nous parlerons d'économie. Voilà. Peut-être que je reviendrai à la fin de l'émission, sinon, eh bien, à demain matin.
1: À demain, M. Jean-Félix, un dernier auditeur avant la fin de cette émission. Allô?
4: Allô? Oui, madame Nathalie.
1: La longue réflexion.
4: Oui, je vais parler à d'autres présidents de la République de quelque chose qui, à un moment, devait être fait. Mais apparemment, on a l'impression qu'il y a encore certaines personnes qui ont la tête dure et qui sont de la famille présidentielle ou les beaux-frères. Vous vous rappelez que j'avais dit ici d'affaire un service BGFI-CG. Il y a eu 2 milliards qui ont été virés au compte de la direction générale rétablie à Kofina. Donc, il était dit que les 2 milliards-là, normalement, le montant est à 3 milliards et quelques. Donc, 2 milliards a été viré, et là, on attend le second. Alors, il s'avère que la direction générale a dit qu'il ne peut pas payer tout le monde parce qu'ils attendent faire la totalité de recouvrement. Donc, ils ont 2 milliards dans le compte à Kofina. Ils disent, bon, vous passez les fêtes, on va vous donner un peu de petit quelque chose, et puis on attend payer toute la totalité. Alors, jusqu'à ce jour, monsieur le président de la République, le responsable, c'est monsieur Steve Ondunga, et actuel Congo Ondimba. C'est le même nom. Convoquer ce monsieur-là pour qu'on ne pas payer. Parce que depuis tout ce temps, les 2 milliards sont dans le compte des confidents. On travaille des intérêts. En attendant du deuxième virement de 1 milliard de poussière. Pourquoi les employés d'un service, les anciens employés d'un service, ne sont pas payés à la totalité de leurs arriérés?
1: Rapidement.
4: Le salaire. S'il vous plaît, appelez M. Steve Ondunga et Actu Bongo Ondimba, vous leur demandez à quel niveau de notre paiement. Allez, Madame Nati.
1: Monsieur,
4: Je suis à l'écoute. Je vous aime, mais je me préfère.
1: Nous nous préférons aussi. Nous vous aimons. Vous dites la 93.5. C'est la fin de notre émission. Mesdames et messieurs, vous l'avez bien compris. Demain, on se donne rendez-vous à 11h pour un nouveau numéro. La rediffusion de cette émission, c'est aujourd'hui à partir de 20h. Ah oui, il y a trois auditeurs qui sont talonnés au cours de l'émission. Monsieur Jean-Félix qui a eu le tueur aujourd'hui. Monsieur Melchior, le transporteur, qui le suivent. Oui, tête à tête. Nous vous remercions aussi à vous qui nous avez écrit, à vous qui nous écoutez silencieusement. Nous avons besoin de vos réactions au cours de l'émission, même via par messagerie classique ou par chat YouTube ou WhatsApp. Nous vous disons à demain lorsqu'il sera 11h par la grâce de Dieu. Marley Oudvalien était à la réalisation, Nati était à la présentation. Bonjour, nos programmes sur la 93.5 et bel après-midi chez vous.

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1: Un frère, il faut dire Dieu merci.
2: Dieu merci.
1: Parce que là, c'est le dernier garba. Hein.
2: Ah bon?
1: Oui, je décolle bientôt. Je quitte le quartier.

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0: 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Depuis une dizaine d'années, le cœur de la jeunesse gabonaise bat au rythme de « je suis le Kinda », »,« je te casse la gueule », »,« je suis l'Ndos », »,« je dicte ma loi » ou encore le plus célèbre « tu t'amuses, je te sicia ». 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

0: et Charles de Gaulle sont priés de joindre la salle d'attente pour embarquement immédiat.
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Reconnais-tu, ami, cette épopée? Viens, viens, suis-moi au fin fond, au cœur même de la profonde canopée. Mesdames et messieurs, laissez-vous entraîner loin, loin là-bas dans la forêt interdite, celle des abeilles et des perroquets, sanctuaire des éperviers, tanière des lions d'or.

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1: 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Un petit orphelin. Di est un petit orphelin. Malheureux, maigre mais travailleur. Intelligent et doux. Il a été recueilli par Koblé, le chef du village. Celui-ci protège et aime beaucoup cet enfant. Hélas, la famille de Koblé s'étonne et s'inquiète de cet amour qui rapproche Koblé et Ndi. Elle craint que l'enfant ne s'empare un jour de l'héritage. Elle se souvient de ce qui s'est passé à la mort du vieux Kabuya. Ce dernier, vieux et malade, avait été abandonné par toute sa famille. Seul l'un de ses esclaves prenait soin de lui. Alors Kabuya lui avait montré l'endroit où il cachait ses pièces d'or et ses objets les plus précieux. Puis Kabuya était mort et l'esclave s'était enfoui avec les pièces d'or. Voilà pourquoi la famille de Koblé s'inquiète et souhaite la mort de l'enfant. Un jour, une cousine de Koblé présente à Ndi un plat chargé de nourriture. Ndi la remercie, prend le plat et s'en va vers sa case. En route, le plat tombe et c'est le chien de Koblé qui mange le repas de Ndi. Dans la nuit même, le chien meurt.
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Alors, cette petite chanson que j'ai écrite vous raconte comment les rivières, comment la faune, la flore et même les nuages pleurent depuis qu'un certain animal féroce a débarqué dans les forêts.

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